Partout dans la région, c'est que des hits qui se poursuivent. Ariane qui vous accompagne. J'espère que vous passez une excellente soirée. On jase les Canadiens de Montréal qui ont fait beaucoup couler d'encre au courant de la fin de semaine parce qu'ils viennent de signer une entente d'un an avec Chris Kreider. Cela, c'est la petite peste que le Canadien de Montréal a détesté pendant bien des années. C'est lui en séries éliminatoires en finale d'association de l'Est contre les Rangers de New York qui s'est laissé glisser là sur Carey Price et qui avait blessé Carey Price à son genou. Et Carey, mais c'était jamais remis de cette fameuse blessure. C'est un peu lui qui a envoyé la retraite forcée de Carey Price. Et là, ben, on vient de le signer pour une entente d'un an. Alors, c'est un peu en bon québécois, un bittersweet feeling. C'est doux amer, là, cette signature. Excellent joueur. Mais est-ce qu'on y a pardonné son geste à Carey Price? Ben, hâte de voir la suite des choses. D'ailleurs, ça recommence, là, le hockey, les matchs pré-saison dans quelques jours. Ça débute officiellement. Vous dire à quel point j'ai hâte, ça n'a aucun sens. D'ici là, ben, nous, on va s'offrir Kid et Hit dans cette belle soirée. Voici Tibbs à Oui Radio.

plein cœur de Blitz et du Nerd et Tessence d'Ariane qui vous accompagne partout dans la région. Hier soir avait eu la toute première de Chanteurs masqués, sixième saison. Et on a découvert cinq nouveaux personnages. Et c'est finalement Mademoiselle Tic-Tac qui a dû être éliminée. Marie et Kel, notre passe-partout, la première génération, c'est elle qui se trouvait sous le costume avec une super de belle performance. Je dois vous avouer, je pensais que c'était Marie Tifo. J'ai leurré dans les indices des poupées russes. Mais finalement, Marie-Gaëlle qui a été démasquée. Est-ce que vous avez réussi à le trouver? Envoyez-moi des messages via nos pages Facebook. Ça me fait plaisir de vous lire. Le temps qu'on s'offre du Marie-Carmen, c'est Piaf chantait du rock à Oui Radio.

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Ariane qui vous accompagne dans cette belle soirée. Hier avait lieu la 41e édition du gala. Les prix Gémeaux, on récompense le meilleur de la télé québécoise. Et là, ben, il y a plusieurs émissions qui ont été récompensées, notamment Meilleure comédie qui est allée à l'œil du cyclone, Meilleure émission de divertissement à En direct de l'univers avec France Beaudoin, également Meilleure télé-réalité à Survivor Québec. Mais la grande gagnante de toutes les émissions, c'est Empathie qui a remporté au total 14 statuettes, autant dans le pré-gala que dans le grand gala. 5 statuettes hier soir, 3 pour les comédiens Laurence Lompré, Brigitte Lafleur et Benoît Brière, mais également prix du public. Alors, l'émission Coup de cœur du public, ça a été Empathie. Alors, une très, très belle cérémonie une fois de plus. Et félicitations à tous les nommés et surtout à tous les gagnants de cette 41e édition des prix Gémeaux. QD Hits avec Natacha Saint-Pierre, c'est nos rendez-vous à Oui Radio.

Déjà le fait pour moi, donc QDA est un bonheur de vous avoir accompagné. Hein. C'était lundi soir, j'espère que vous avez passé une excellente soirée. Je vous rappelle, vos billets à gagner tout au long de la semaine pour aller voir Chabouzi du côté de la place Belle de Laval. Alors, une paire supplémentaire dès 6h demain matin dans Oui Allô. Également, manquez pas la belle Nathalie Simard qui vous retrouve dès 8h30. Elle sera là pour vous accompagner tout au long de l'avant-midi avec Nathalie au travail. Quant à moi, ben, je vous retrouve dès 18h demain pour Que des hits 100% New Country. Et d'ici là, ben, c'est Jean-François Nolin qui s'installe pour poursuivre la soirée en votre compagnie. Et on se laisse avec du Danny Bédard. C'est Tora Tout à Oui, Mauricie. À demain tout le monde.

0: Le lundi 14 septembre, ici Yannick Denoncourt et voici l'info Oui Radio. Une festivalière a vu sa fin de semaine tourner au cauchemar alors qu'elle a été piquée par une seringue à son insu au Festival Western de Saint-Tite. En quelques minutes seulement, son état s'est détérioré et elle a dû être transportée à l'hôpital. Sabrina Saint-Pierre est cette jeune femme dans la vingtaine. Elle dit avoir eu de la chance dans sa malchance parce qu'elle était entourée de son copain et de ses amis. L'agresseur n'a pas pu être identifié.
1: J'avais la chance d'être entourée par mes amis, fait que c'est directement, je l'ai dit. J'ai pris mon copain dans mes bras, puis j'ai perdu le contrôle de mon corps, donc mes jambes ont flanché et je suis tombée. Mon copain m'a assis au sol, tout le monde m'a protégé, se sont mis autour de moi. Il y avait des policiers pas très loin, puis directement, là, les paramédics sont arrivés pas longtemps après.
0: Une importante manifestation nationale du mouvement Le communautaire à bout se déroulera ce mardi à Trois-Rivières dans la circonscription de la première ministre Christine Fréchette. Créée il y a un an par les organismes de la Mauricie, le mouvement tente d'obtenir un financement supplémentaires pour éviter que le communautaire implore en raison de l'épuisement des troupes. Pour le mouvement, peu importe le parti qui sera porté au pouvoir le 5 octobre, il faudra qu'il y ait du mouvement. Mathieu Gélinas est porte-parole national et directeur général du Centre d'action bénévole Trait d'Union de Shawinigan.
2: Fait que nous, on va être très tenaces. On l'a démontré dans la dernière année. Fait que dès le prochain gouvernement, nous, on veut que les partis s'engagent avec 5 rencontres officielles pour qu'on puisse avoir un fonds d'urgence rapide et de tout de suite entamer les prochaines négociations pour du rattrapage pour les prochaines années.
0: Par ailleurs, le mouvement doute que l'exercice de compression promis par les partis politiques puisse avoir un impact positif sur le communautaire.
2: Ça, là, c'est facile ce qui nomme actuellement de couper ici, couper là, mais ça prend une vision. Puis actuellement, ben, je pense qu'on est déçus comme bien d'autres Québécois. Personne vraiment propose quelque chose d'intéressant pour les électeurs. Là.
0: On attend plus de 5000 manifestants à cet événement qui aura lieu à partir de 11h le matin et qui cumulera par un rassemblement à la zone portuaire de Trois-Rivières. Santé Québec défend vigoureusement son projet de transformation informatique SIFA qui fait couler beaucoup d'encre depuis le début de la journée. Selon Radio-Canada, le gouvernement de Christine Fréchette a décidé en juillet dernier d'aller de l'avant et d'injecter de l'argent supplémentaire dans ce projet en ignorant l'avis de certains experts qui avait de grandes réserves. Or, Santé Québec affirme que le projet coûtera 329 millions de dollars et non pas 1 milliard, car ce montant qui a été invoqué serait le scénario catastrophe. Sonia Dugas est vice-présidente finance de l'organisation.
3: Le milliard qui circule, c'est effectivement un scénario qui a été évalué, mais c'est le scénario catastrophe. Ça coûte 403 millions à arrêter le projet et le projet, le poursuivre, ça coûte 329 millions. Donc, moi, je suis confortable avec le chiffre qu'on avance. Je suis convaincue qu'on va rentrer à l'intérieur de l'enveloppe.
0: Trois sondages d'opinion ont été publiés au courant des dernières heures et dans les trois cas, les données indiquent que c'est toujours le Parti québécois qui prendrait le pouvoir mais formerait un gouvernement minoritaire. À la veille du premier débat des chefs, les trois firmes observent à peu de choses près les mêmes tendances et indiquent que la CAQ et le Parti libéral du Québec se livrent une chaude lutte pour la deuxième place. Avec ces données, le créateur du site Québec 125 a établi la projection de sièges suivante.
4: Parti québécois, 52 sièges. Donc minoritaire, mais quand même loin devant ses rivaux parce que le PLQ est à 32 sièges. La CAQ a descendu quelque peu, 21 sièges en moyenne. Éric Duhaime et les conservateurs, 13, au-dessus du seuil de 12 sièges qu'ils veulent avoir pour être un groupe parlementaire reconnu à l'Assemblée nationale. Québec solidaire, 9.
0: Et au sport hockey, le Canadien a tenu son tournoi de golf annuel aujourd'hui à Laval-sur-le-Lac. L'attaquant originaire de Bécancour, Zachary Bolduc, qui vient tout juste de signer un nouveau contrat avec l'équipe, a parlé des négociations qui se sont conclues avec ce contrat de 16,8 millions de dollars.
5: C'est un peu la dernière minute, mais je voulais m'assurer de rester ici, d'avoir une stabilité, tant du côté monétaire que du côté hockey, donc non, je suis content du résultat. Je pense que je suis content d'être ici pour les 4 prochaines saisons. C'est une place où on est privilégié de jouer puis d'avoir l'opportunité d'être ici pour 4 autres saisons. C'est un privilège.
0: L'organisation des défis du parc a tracé le bilan de sa 19e édition qui a eu lieu ce week-end. Plus de 3000 inscriptions ont été comptabilisées avec 2000 cyclistes participant samedi à des parcours de 57, 80 et 105 km et plus de 1000 personnes prenant le départ de course et de la marche des générations dimanche. Des participants variant en âge, du plus jeune de 7 ans au plus âgé de 94 ans. Plus de 250 bénévoles ont contribué au bon déroulement de l'événement. Cette édition a également introduit le volet caritatif Pédaler pour la cause, dont les fonds seront remis à la Société canadienne du cancer. Voilà ce qui complète l'info. 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

0: Jean-François Lalanne.
1: Je vous souhaite une excellente fin de soirée. Merci d'avoir choisi, oui, votre radio, votre nouvelle radio. On est là pour un beau 60 minutes en musique franco et d'entrée de jeu ce soir, Ginette. Ben oui, en 2020, Ginette Renaud qui avait accepté de jouer le jeu d'une fausse audition à l'aveugle à la voix. Et malgré son immense carrière, elle a reconnu avoir été réellement nerveuse. Elle s'imaginait déjà que les coachs pourrait croire qu'il s'agissait simplement de quelqu'un qui imitait Ginette Renaud et ne pas se retourner. Elle avait choisi comme chanson « Je n'ai pas vu passer le temps » de Luc Plamondon. Hein? Comme quoi, même après des décennies de carrière, le trac peut encore frapper. Ginette Renaud, j'ai besoin d'un ami sur Oui.

l'excellent Joe Dassin, si tu t'appelles Mélancolie en ce lundi soir. Notre prochain invité, devrais-je dire, Annie Blanchard. Ben oui, on connaît aujourd'hui cette belle complicité entre elle et Maxime Landry, mais on dit que leur duo doit beaucoup à René Martel. C'est elle qui les a réunis pour la première fois sur scène au Festival Western de Saint-Tite en 2013. Et sachant qu'ils partageaient tous les deux une passion pour le country, leur amitié s'est donc développée par la suite et a éventuellement mené à leur spectacle commun. Annie a d'ailleurs promis à René Martel qu'elle continuerait à faire vivre ses chansons. Une rencontre qui aura donc eu beaucoup plus de conséquences que prévu. La voici avec ce classique Évangeline sur Oui.

François Lachance avec Nos Chemins sur Oui en ce lundi soir. Et notre prochaine invitée, Marie-Hélène Thibert. Son projet hommage à Dalida semble tellement naturel pour elle qu'on pourrait croire que l'idée venait de celle-ci. Eh bien non. On en parlait tantôt, Maxime Landry, c'est lui qui lui a proposé le concept. Marie-Hélène est arrivée avec plusieurs autres idées de projets, mais celle de Dalida s'était finalement imposée. Elle raconte d'ailleurs avoir trouvé auprès de Maxime une équipe dans laquelle elle se sent écoutée et en confiance. Une suggestion extérieure qui s'est transformée en l'un de ses projets les plus personnels. La voici dans la radio, dans chacun de mes silences, sur Oui.

et Denise Pelletier pour une histoire d'un soir sur Oui, notre prochain invité, Jérôme Couture, qui est devenu Jay Kutcher. Ben oui, on l'a rencontré la semaine dernière au Carré 150 à Victo avec mon collègue Raphaël Hamel. Le succès My Sweetest Thing n'était pas simplement une chanson accrocheuse écrite pour la radio. Jérôme Couture l'avait composée spécialement pour son amoureuse Audrey. Il expliquait vouloir créer pour leur couple une chanson qui deviendrait en quelque sorte leur propre Stand By Me. Le titre est ensuite devenu l'un de ses gros succès radiophoniques de l'été 2016. Pas mal pour une déclaration d'amour qui, au départ, s'adressait à une seule personne. On écoute dans la radio Jérôme Couture, comme on attend le printemps.

Marie-Lou avec Chante sur Oui en cette fin de soirée du lundi 14. C'est peut-être votre anniversaire. On pense à vous. Bonne fête. Peut-être pour encore quelques heures. Eh bien, Daniel Dechem, ce sera notre dernier invité ce soir qui a laissé une empreinte beaucoup plus grande dans la chanson québécoise qu'on ne réalise parfois. L'un de ses titres emblématiques, Un peu d'innocence, continue notamment d'être repris par Isabelle Boulay dans ses spectacles. Elle l'a encore intégré à son répertoire lors de prestations récentes, notamment à Montréal en 2024 et à Laval en 2025. Autrement dit, plusieurs décennies après avoir été créée et chantée par Dechem, sa chanson continue de vivre devant de nouvelles générations de spectateurs. Daniel Dechem, c'est lui qui complète ce soir avec Un peu d'innocence dans votre radio.

0: Pour l'amour ici, et on a encore notre accent français.
1: Mais bonjour les frangins.
0: Stéphanie Veillette, comment tu vas?
1: Oh, ça va super bien et toi?
0: Hey, l'amour ici, on vous a gardé une surprise. Steph et moi, on était à Paris en fin de semaine.
1: On est encore sur le décalage horaire.
0: Ça n'a pas de bon sens. C'était-tu le fun, hein?
1: Ça a valu la peine, là. Ça n'a pas de bon sens.
0: Les chances qu'on ait eu la chance de rencontrer Céline, genre 2 heures avant son show. C'était malade. On a une entrevue pour vous autres, reportage dans la prochaine heure. C'est zinzin.
1: Je m'en remettrai jamais.
0: Moi non plus.
1: Tu comprends-tu que comme là, je peux mourir en pile?
0: Ben, je comprends.
1: On a jasé à Céline Dion, la vraie Céline.
0: Ah,
1: là, ouais. Take a kayak.
0: Take a kayak, la vraie.
1: Elle
0: était
1: oh
0: là.
1: Oh my God!
0: En tout pis moi. Puis restez là parce qu'elle a fait des cours de motocross.
1: Oui!
0: Oui, j'ai capté.
1: Je le sais! On penserait pas que notre belle Céline sur le motocross, non. Mais on a appris des affaires avec notre belle Céline
0: absolument.
1: En fin de semaine!
0: Absolument! Sinon, qu'est-ce qui s'est passé toi en fin de semaine à part de ça? T'es allé au Western en revenant de Paris dimanche.
1: Oui, exactement. J'avais déjà mes billets pour le rodéo, fait que je voulais pas manquer ça, mais je pouvais pas aller rencontrer Céline.
0: Ben non, c'est ça.
1: Tu sais, c'est un 6 heures de vol, là. Ça se fait bien.
0: Ben oui, ça se fait bien, c'est comme à la Gaspésie.
1: Mais oui, c'est ça, exactement. Fait que ça s'est bien fait, mais oh my God!
0: Ça va être complètement fou. On vous parle de ça.

0: tu comprennes.
1: Si jamais vous demandez comment sonne de l'accent français, c'est parce qu'on est allé à Paris
2: rencontrer Céline.
1: What the fuck? Qu'est-ce que t'as préféré de plus, toi, à Paris, en fin de semaine?
2: Ben, écoute, voir la Tour Eiffel en vrai,
1: ça n'a pas de bon sens.
2: On va se le dire, c'est très, très, très impressionnant. Là,
1: juste
2: vraiment.
1: Vous dire, pour l'avoir vu, là, on était
2: monde,
1: là.
2: Il y avait du monde.
1: Un pilier de la Tour Eiffel, une patte, c'est gros comme une Style Énergie. De la grosseur,
2: ouais, c'est
1: une
2: fou.
1: Patte, c'est énorme. Je capotais.
2: Ouais. Oh my God, j'y retournerai demain matin.
1: Oh mon Dieu, on a-tu bien mangé, hein?
2: Pardon.
1: Ben oui, je sais.
2: Les pains au chocolat.
1: Les pains au chocolat.
2: C'est des chocolatines, on va se le dire, mais si tu demandes ça à Paris, tu te fais...
1: Je sais. J'ai failli me battre. Oui. Ça a été extraordinaire aussi. Avant le show, on est allé se péter un des meilleurs desserts chez Cédric Grolet.
2: Oui.
1: J'arrêtais pas de voir Cédric Grolet, moi.
2: Les réseaux sociaux. Les trompe-l'œil.
1: Les trompe-l'œil. Ça n'a rien à voir avec les trompe-l'œil qu'on peut trouver ici.
2: Oh,
1: je suis bien désolé.
2: Non.
1: Aux pâtisseries.
2: Mais je pense qu'on n'est pas resté longtemps parce qu'on serait revenu avec 20 livres de plus.
1: Ben, je sais. Et là, la Mauricie, je ne sais pas si vous êtes déjà allé à Paris, mais les trains. Les métros aussi. Faut vraiment faire attention au pickpocket. Et je m'étais arrivé de quoi, Steph? À Paris, toi, t'étais encore parti. Ben, pas parti, tu dormais à l'hôtel.
2: Ouais. Samedi matin. Mais t'es parti en cavale.
1: Ben, moi, là, alors que je me lève la semaine, Steph, là, je pars le matin, même en voyage. Fait que je te laissais dormir, ouais. Faire ton petit roupillon. Parce qu'on pour vous dire, la Mauricie, on est arrivé le vendredi soir. Puis on est reparti le samedi soir dans la nuit, en samedi puis dimanche. J'avais mon sac à dos. J'étais allé nous chercher des cafés puis des chocolatines.
2: Et les cafés lattés là-bas, on peut s'en parler.
1: C'est ça, là.
2: Ouh!
1: Et je me suis fait... Ben, j'ai pogné un pickpocket, il essayait de voler mon portefeuille. Je te
2: mais
1: dis...
2: Mais une sacoche qui est attachée après toi,
1: après
2: là.
1: Après ma taille, oui. Il était là, il essayait de me parler. Tout ça, puis demander, je sens sa main sur moi.
2: C'était pas pour te pogner le dardier.
1: Non, j'aurais aimé ça, je me serais pas fâché. Il essayait de pogner mon portefeuille.
2: Ben voyons donc, oui.
1: Fait que si jamais vous allez à Paris, faites attention. Puis des fois, là, quand vous arrivez dans les métros, ça le dit, attention, mettons à telle place. Quand tu arrives dans les quartiers plus où il y a plus de monde, attention, présence de pickpocket. Mais c'est pour vrai, ça m'est arrivé.
2: Parce que moi, j'ai pas pris le métro.
1: Non, tu l'as pas pris, ben non. Hey, j'ai failli perdre tout mon passeport, mon cash. On n'aurait pas pu avoir de chocolatine puis de.
2: Il aurait fallu descendre au petit lobby de l'hôtel.
1: Ah, mon Dieu,
2: c'est. Pain au chocolat.
1: Hey, non, c'est pas la même qualité que des pâtisseries là-bas. D'ailleurs, pourquoi on était à Paris? Ben, manquait pas ça parce qu'on a fait une entrevue exclusive avec Céline Dion 2 heures avant, Steph, avant d'arriver.
2: Jamais. Hey.

0: Catherine.
1: Moi, je me pince encore.
0: Regarde, j'en reviendrai jamais, Nico. Là, je peux mourir en paix.
1: Oui, ben, on écoute ça.
0: On écoute ça. Hey, c'est stressant. Oh! Bonne entrevue, la gueule!
1: Ah oui. On vient juste d'arriver à Charles de Gaulle. Steph, c'est la première fois que tu viens en France.
0: C'est la première fois.
1: Oh my
0: Vraiment, première
1: God.
0: Fois en Europe, point barre.
1: Je capote, je suis fatigué comme une vache, mais c'est excitant parce que dans les prochaines minutes, on s'en va dans les coulisses de la première à Paris.
0: De Céline Dion. On a une entrevue qui nous a été accordée.
1: Oui.
0: Rencontrer la vraie de vraie Céline. On a eu le OK pour l'avoir en entrevue. Fait qu'on s'en va là, nos petits micros de Oui, ici, puis on s'en va jouer à Céline!
1: OK, là, on est dans les coulisses. Céline, genre, est à quoi? Une coupe de pieds de nous autres, Steph?
0: Hey, je suis stressée. On est les prochains parce qu'on est plusieurs médias en ligne à faire les entrevues avec elle.
1: Là, on vous amène backstage.
0: Et là, on est là, on la voit, elle est belle comme un cœur.
1: Oh mon Dieu, vas-y, Steph, vas-y.
0: Là, je suis stressée. Fait que attends, on avance. Hey, là, c'est vraiment en direct.
1: OK, t'as peur.
0: On est là, c'est officiel. Céline, pardonne-nous, on est un petit peu stressée, un petit peu fébrile. T'es pas mal l'idole de bain des Québécois, des Québécoises. Et là, premièrement, c'est ton retour après 6 ans. Madame Céline Dion, comment que ça va, ton retour sur scène?
2: Mais on peut pas partir... On parlait d'autre chose.
1: Ah, ben voyons comment ça.
2: Mais on peut pas partir... On peut pas... On parlait d'autre chose.
0: OK, ben écoute, ça va bien aller, Céline, mais on est venu pour te passer en entrevue, nous autres, là.
2: Mais on peut pas partir... On peut pas... On parlait d'autre chose.
1: Ben voyons. Excusez-moi, justement, Céline, dans les derniers temps, on te voyait sortir de l'hôtel, rentrer de l'hôtel, les gens t'ont reproché d'avoir toujours des réponses qui n'ont pas vraiment rapport par les temps qui courent. Là, tu sors de l'hôtel, puis on dirait que ce que tu dis, ça suit pas vraiment. T'en penses quoi, toi?
2: Je déménage tout le temps parce que mes maisons sont jamais assez grandes, tu sais, parce que je ramasse tout.
0: OK, mais est-ce que tu trouves que les fans sont quand même un petit peu durs avec toi?
2: Redécouvert les fraises, les bleuets, le maïs, tout ça.
1: Ben voyons, Carlis.
3: Mais là, c'est un peu compliqué.
0: Là, Céline, on le sait, t'as travaillé très fort depuis les 6 dernières années après ton diagnostic. Tu trouves ça comment de retourner sur scène après 6 ans d'absence?
2: Non, écoute, les shows, là, c'est pratiquement rien.
1: Hey, entre toi et moi, Céline, là, on va se parler en keb. Là. Ça doit être payant quand même. Tu dois faire du cash avec cette résidence à Paris. Là.
3: J'en ai pas besoin. As-tu vraiment besoin de ça? Non.
0: Oui, c'est sûr. Aussi, il y a le côté monétaire, mais il y a beaucoup de préparation aussi. Avant d'aller sur scène, c'est les costumes, c'est le maquillage, c'est les cheveux. Comment ça se passe 120 minutes avant de fouler les planches, justement, ta préparation?
3: Je mange. Pendant que je mange, j'ai ma coiffeuse qui commence mes cheveux, puis moi, je commence mon maquillage aussi. Alors, je mange, puis pendant que j'essaye de manger, elle me tire la couette, puis pendant que, tu sais, pas ma couette, je prends une bouchée, puis vice-versa.
1: Ah, ben, Colin!
0: Mais t'es toujours belle!
1: Ah, t'es toujours belle!
0: Oui!
1: Après 6 ans, à pas avoir monté sur une scène, Céline, qu'est-ce qui te fait peur?
3: Alors, les lucioles, les grenouilles.
0: OK, on a combattu ces peurs-là, Céline, mais aussi avec ton... ta maladie, t'as dû faire de la physio, de l'entraînement, de la réhabilitation, quelque chose comme ça pour revenir en forme sur scène. Qu'est-ce que t'as fait?
3: J'ai pris des cours de motocross.
1: Ah ouais, des cours de motocross. M'attendais pas à ça, Céline.
0: Ça place bien des enfants.
1: Des cours de motocross. C'est les Champs-Élysées, je vais le dire. Hey, avant de terminer, ça doit être touchant. Ça doit être tellement touchant de revenir sur scène. T'as réengagé des musiciens, des choristes. Tu devais être stressé parce que, mettons, Barnève, par exemple, est-ce que t'avais peur qu'ils reviennent pas parce qu'ils ont d'autres projets? Là?
0: Ou même Scott Price
1: ben
0: aussi.
1: Oui.
3: Tu sais, si je les emprisonne, ils vont aller le faire ailleurs.
0: On est bien contents que tu aies pu retrouver ton équipe. Hey, Céline, on te souhaite quoi pour la suite?
3: Des cours de motocross.
1: Ah, ouais.
0: Ah, OK.
3: Des cours de motocross.
0: Ben, on veut dire, pour ce soir-là, qu'est-ce que t'espères le plus?
3: Des cours de motocross.
1: Ben, voyons.
0: OK.
3: Des cours de motocross.
0: Hey, ben, merci beaucoup d'avoir accordé cette entrevue-là, belle Céline.
1: Hey, bon show.
0: Bye.
3: Ça m'a fait plaisir. C'est bien fait.
1: Hey, je m'attendais pas à ça, moi, écoute, des cours de motocross. Ah, non, merde. Ça, un voyage de 6 heures.
0: On est-tu épais, hein?
1: Ah oui, ça n'a pas de bon sens.
0: Ça n'a pas d'allure. Hey, on a eu bien du fun à faire cette prod-là.
1: Un gros plaisir. C'était pas vrai.
0: Ah, non, c'est...
1: Viva la vida! Hey, c'est vrai qu'on est payé pour faire ça, ce job-là, dans la vie.
0: Oh my God! Mais on rêve de rencontrer Céline, oui. Pour vrai, si vous êtes capable.
1: Absolument.

0: des milliers de kilomètres de chez nous, je pense qu'il fallait être en dessous d'une roche pour pas entendre parler de ça.
1: Alors,
0: cette semaine.
1: Oui.
0: Le retour de Céline Dion, bien sûr, gros spectacle à Paris. Donc, c'est le début d'une longue filée de shows et il y avait de la vedette là au Pied Carré. C'était l'enfer. Quelque chose, un événement là, que tout le monde a suivi.
1: C'était mondial.
0: C'était mondial. Des vidéos également sur les réseaux sociaux. Même pendant le spectacle, il y avait des gens, on pouvait suivre ça pratiquement parce qu'il y en a qui publiaient donc, des vidéos de Céline. Et toi, là, Brigitte, t'as fait de l'insomnie la nuit passée.
2: Oui.
0: Puis, t'as écouté religieusement des vidéos là, de Céline sur scène et tu l'as analysé.
2: Écoute, pendant trois heures, j'ai écouté, j'ai tout regardé les vidéos. Dans le fond, j'ai presque vu son show en entier parce que les gens ont pris énormément de vidéos, des petits bouts de tunes. Sous tous les angles, tu sais, on avait plein de... On se montre un peu plus proche, je monte très, très loin. Mention à l'élégance de Céline.
0: Look, c'était beau, les robes, les looks.
2: J'ai capoté. Oui. Tu sais, je trouvais que, tu sais, elle est très maigre, très mince, mais somme toute, je trouvais qu'elle était tellement bien habillée que, tu sais, on n'avait pas l'impression qu'elle était rachitique comme on l'a vu là, dans quelques images. En
0: beaucoup de classe, hein? Vraiment, c'était...
2: Beaucoup de classe.
1: Avec son gros collier, là, il était tellement
2: écoute,
1: beau,
2: c'était de toute beauté. Puis, tu sais, ses performances vocales. C'est sûr que, tu sais, quand tu chantes depuis longtemps dans la vie, tu sais, on connaît très bien l'instrument. Hein, tu sais.
0: Ben oui, mais en tant que chanteuse, vous devez analyser ça, là, quand quelqu'un, vous entendez quelqu'un chanter, c'est sûr que vous analysez sa voix. Là,
2: c'est sûr que sa voix, elle ressemble pas tant à ce que c'était avant. Il y a beaucoup d'intonations qu'elle prend aussi, qui ressemblent, évidemment. Tu sais, qu'on fait, ah ben oui, c'est Céline, tu sais. Non, pour que tu m'aimes encore, tu sais, on la reconnaît.
0: Le fameux
2: ça, c'est très présent. Ouais. On sent qu'elle tricote beaucoup pour préserver son organe. Ce qui fait que, tu sais, qu'il y a des tunes que tout le monde chante, qu'on est habitué d'entendre ces notes-là, qu'elle tricote, c'est un petit peu moins ça, mais on reconnaît notre Céline, tu sais.
0: Ouais.
2: Moi, j'ai adoré toute sa force, sa résilience. Ses discours aussi, j'ai écouté beaucoup de discours quand elle jase au monde, à quel point elle est vraie, à quel point c'est beau, à quel point elle est vulnérable, puis qu'elle met un genou à terre de dire, je me suis battue. Tu sais, en voulant dire, c'est pas parfait, mais je suis là.
1: Oui, c'est ça, exact.
2: Fait que, tu sais, c'est vraiment tout honneur à notre Céline et à sa force intérieure. Tu sais, elle a poussé des notes. Moi, je pensais qu'elle allait pas faire All By Myself.
1: Ben, moi aussi. Quand j'ai vu qu'elle a fait ça, j'étais comme, oh my God.
2: Tu sais, elle l'a descendu deux tons, mais elle l'a fait en tabarouette pareil. Je me disais, ça n'a aucun sens. On voyait toutes les veines dans son cou. Mané, dans une vidéo de côté, je me disais, ça n'a aucun sens. Comment que ça a l'air d'être difficile pour elle. J'imagine, elle a la main quand elle s'est levée. Comment est-ce qu'elle devait avoir mal au corps, Céline, là? Quand j'irai où tu iras, là, à danser à peine. Puis, tu sais, Céline, c'est sur le 220.
0: Ben oui.
2: Je me disais à quel point elle doit souffrir, mais je pense que c'est aussi une intelligence.
1: De se préserver, peut-être.
2: Voilà, hein? Tu sais, je pense qu'elle se connaît tellement maintenant ses limites, son corps, sa maladie, que assez où aller, puis assez où pas aller pour ne pas trop s'enganer, parce qu'il y a 16 spectacles quand même à livrer.
1: Ouais.
2: Est-ce qu'on s'est posé la question, est-ce qu'elle va être capable
0: de couvrir
2: ces 16 spectacles-là? Je le sais pas, mais il y a quelque chose aussi que j'ai trouvé tellement beau parce qu'il y a plein de musiciens québécois qui sont... c'est pratiquement juste de ça, je crois. À quel point les musiciens avaient un gros sourire aux lèvres. Si vous avez la chance d'aller voir les vidéos, regardez en arrière son équipe. Écoute, c'est beau, Scott Price, le sourire. Guillaume Marchand, qui est mes amis au clavier, qui souriait.
0: Guillaume Marchand, qui est un gars de Trois-Rivières.
1: Ben oui, avec tellement fin en plus, Guillaume.
2: Puis écoute, il joue, il est extraordinaire. Kevin Giroir, Jess Mulwood, tout du monde que je connais. C'est-tu beau, ça? Puis il y avait Jordan Lévesque qui a fait la voix, qui est rendu un des choristes,
1: puis qui a fait J'irai où tu iras avec Céline.
2: Oui!
1: En plus.
0: Il doit pas y croire.
2: Écoute, il doit pas croire à sa vie. Fait que bref, je pense que les gens qui ont été là, ils ont dû vivre un moment extraordinaire. C'est une fois dans une vie, tu sais, je veux dire. Oui, elle fait 16 fois, mais la première fois, tu sais, être là, écoute, frisson, frisson.
0: Moi, j'ai vu passer des commentaires. On demandait aux gens là, après le show, puis il y a une Québécoise qui a dit si ça avait été à Montréal ou au Québec présenter ce show-là, le toit du Centre Bell l'aurait élevé carrément.
1: C'est sûr.
0: Mais en France, on dirait que les Français se gardent comme une genre de petite gêne. Tu sais, il y a eu une ovation, mais pas aussi longue que ce qu'on aurait peut-être connu, nous autres, ici, au Québec.
2: Oui, mais il y a aussi peut-être beaucoup de respect là-dedans qui fait qu'un moment donné, elle était plus capable de pleurer. Puis, tu sais, les gens se sont tués un petit peu de dire, OK, garde, on va la laisser prendre son souffle. Puis, elle chantait tellement pas fort. Au début, sa première tune, on ne change pas, que les gens aussi voulaient l'entendre.
0: L'émotion était là aussi. aussi, c'est clair. Là, c'est ça qui...
2: Je pense qu'il y a un grand respect. Puis c'était pas juste un public français. Puis elle remerciait les gens des quatre coins du monde parce qu'elle savait très bien
0: qu'il y avait
2: du monde de partout. T'sais. Fait que tout honneur à notre Céline. C'est ça.
0: Ben, soyez là un petit peu plus tard tantôt parce que Steph et notre collègue Nico Bellemare ont parlé à Céline.
1: On y a jasé à Céline.
2: Oui. Elle avait rien que ça à faire. Hein, c'est oui. Cigare.
1: Aïe, fais pas ta jalouse, Brigitte Boisjoli.
2: Elle s'est dit, pourquoi pas Oui Radio, franchement.
0: Ben oui. Ah. Fait que ça s'en vient dans les prochaines minutes. Vous voulez pas manquer ça. Donc, entrevue exclusive avec Céline Dion, avec Nico et Steph, ça s'en vient.
2: Je sais pas c'est qui a des connexions de même là, pour parler à Céline.
0: Ils sont connectés, quelque chose de rare.
1: Manquez pas ça, vous allez capoter.
0: Vous allez capoter.
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0: quelque chose de bien important, de gros dans la vie de Brigitte Boisjoli en fin de semaine.
1: T'as changé ta vie, Brigitte.
0: Ben, vraiment.
2: Mais là, c'est pour vrai, ma vie a changé. Hier, là, j'étais comme un enfant à Noël. Là. Écoute, je capotais parce qu'hier, pour la première fois, je suis allée m'acheter ma carte Costco.
1: T'avais jamais eu de carte Costco?
0: T'avais jamais eu
1: de
0: carte Costco?
2: Non, mais moi, j'accompagnais, mettons, mon beau-père m'accompagnait sa carte, fait qu'on payait avec sa carte. Fait que là, mais là, pour vrai, là, écoute, j'étais comme une vraie folle.
1: Voyons, à 44 ans, la première
2: carte. Attendez, je l'ai commandé sur Internet. Il faut que tu ailles la chercher au comptoir. Fait que là, au service à clientèle, j'arrive là, Sylvain, que je salue. Sylvain, il travaille là.
0: À Drummondville, au Costco
2: à Drummondville. Mais il y a du monde de partout qui viennent là. Ben c'est comme. Fait que écoute, Sylvain, qui a une boucle d'oreille, je te salue. Et il m'a, pour vrai, là, le service était impeccable. Il a failli me vendre une carte de crédit, une carte privilège. Rien qu'il n'a pas failli me vendre.
1: En fait, assurance-vie. Une maison.
2: Écoute, incroyable. Je suis juste partie avec ma carte privilège. Je suis partie avec ma carte privilège à 65$, une vraie folle. Et pour vrai, j'étais avec ma mère. Là. Oh, j'étais contente. Même quand elle a pris ma photo, là, j'étais trop contente. Sa photo, j'ai l'air trop excitée. C'est ridicule. Puis là, après, je suis rentrée avec ma carte juste pour faire le petit code barre. Je te dis, écoute, j'étais tellement contente.
0: Elle était énervée. C'est comme si elle rentrait là, dans un pays étranger.
1: Vraiment.
2: Là. Mais là, savez-vous quoi hier? Il y avait du monde. Tu sais, le dimanche, ça n'a aucun sens.
0: Mais tu sais, là, t'as mis le bras dans l'engrenage. Tu sais, quand tu commences ça là, à aller là chez Costco, là, on dirait que c'est ça l'affaire.
2: Mais là, j'ai juste envie d'y retourner.
0: Ouais, c'est ça qui arrive. Puis tu crées des besoins quand tu vas là.
1: Tu peux pas dépenser mais 400 pièces à tous les jours.
0: Non, mais
2: en même temps, je me dis, tu peux-tu aller là? Là, il manque du fromage feta. Je me dis, je vais-tu au Costco juste pour du fromage feta?
1: Ah, pour vrai, ça vaut la peine, par exemple.
2: Mais c'est ça. Mais c'est juste que je ressortirai pas juste
1: pour le même prix, t'as une chaudière de feta au lieu d'un petit pot.
2: Pense vraiment que je vais ressortir juste avec du feta.
1: Non, c'est sûr. Mais là, Brigitte, je sais pas si tu as déjà essayé ça, mais vu que tu as nouvellement ta carte Costco, là, à un moment donné, là, pour dîner ou pour souper, il faut peut-être te chercher un hot dog du Costco. Oh,
2: j'aime pas les hot dogs.
1: Ah, ben là, bye. Coupe
0: son
1: micro,
0: la poutine n'est pas mauvaise aussi.
2: J'aime pas. Ben, j'aime
1: mais
2: pas
1: la
2: ça,
1: crème glacée aussi, hein, du Costco, est sous-estimée, mais est vraiment bonne.
2: Ah, mais c'est toutes des choses que je mange pas. Moi, là, j'ai acheté genre du saumon, des affaires de même. Mais écoute, c'était extraordinaire. Mais là, je me suis fait voler mon panier. parce que, hey, le monde sont agressifs, là. Tasse-toi de là. Je me suis fait bumper mon panier 2-3 fois. Il y a un monsieur qui l'a tassé, il était fâché. Là, j'ai dit, ben voyons, il est tombé de l'agressivité dans l'air ici.
1: Ah, chez Costco, c'est l'enfer.
0: Ben là, faut que tu choisisses ton temps pour y aller. Là. C'est, tu vas pas là le dimanche ou le samedi après-midi. Là,
2: note à moi-même. Là, non.
0: Le samedi matin à 10h, là, c'est full. Il y a du monde qui attend en file pour rentrer.
1: C'est dégueulasse.
2: Là. Et jamais aller là avec ta mère ou un membre de ta famille qui sont un peu dépensiers, avec ton portefeuille, pas le leur. Là. Et ma mère, elle me montrait, elle allait s'asseoir sur le divan, il y avait un divan à vendre. Oh, regarde, j'ai des confortables. Hey, 600 piastres, c'est débile, je m'en tu veux que je mette ça dans ton salon? Oui, maman, j'ai déjà des divans. Mais elle, vu que c'est pas cher, peu importe si t'en as besoin ou non, c'est comme...
1: Ah oui, on le prend.
2: Ça te prend, ça. Fait que j'ai fait comme... Elle a montré des paires de bas pleins d'affaires. Je dis, maman, j'ai ici de m'acheter du papier de toilette, du savon à vaisselle, tu sais. Fait que ça m'a coûté 410 pièces, mais juste des choses nécessaires.
0: Nécessaires. Mais t'as été bonne, par exemple, parce qu'on se crée des besoins.
2: Hey, oui, mais non, c'est ça.
0: C'est ça qui arrive.
1: Pas dérangé de sa liste chez Costco.
2: Non, c'est ça, mais je regardais pas ailleurs. J'allais drette, mais pour vrai, là, je suis tellement contente.
1: Faut être forte mentalement.
0: Petit conseil, là, on te leur dit, là, va là, genre, le lundi soir, là, puis ou, le mardi soir, il y a moins de monde.
2: Oui, c'est ça, moi y aller. Mais peut-être que tantôt, je vais retourner chercher mon feta.
1: Oui.

0: Brigitte Boisjoli, Yannick Deloncourt, Stéphanie Veillette. Et là, Brigitte, en fin de semaine, tu étais en show, dernier show avant le congé. Ben, pas de congé, parce que tu n'es jamais en congé, vraiment.
1: Ouais, pas de congé, mais c'est le dernier show, mettons, chapiteau extérieur, okay. Là, je te dirais. Okay, ouais. À part Saint-Tite jeudi, mais après ça, là, on est rendu dans les salles. Là. Une chance, parce que commence à faire frette pour vrai.
0: Oui, ça va la petite laine.
1: Et donc, j'étais du côté de Saint-Antoine-Abbé. Je ne savais même pas c'était où, cette affaire-là.
2: C'est où, hein?
0: C'est dans quel coin, ça?
1: Ben, c'est proche de Saint-Rémy. De...
2: C'est où, ça?
0: Ça arrive sud de Montréal. Là, okay. Ça arrive sud, hein? Saint-Rémy, c'est dans le coin de la
1: rive
0: sud, ça?
1: Ça, c'est...
0: Par Montérégie, oui.
1: Ben, non, attends, écoute, c'est proche de Franklin. Ça vous dit quelque chose, Franklin?
2: Ah, mais là, les trois enfants. Rappelle-moi où c'était.
0: Saint-Rémy.
2: Saint-Antoine.
0: Près de Saint-Rémy. Non.
1: C'est proche de Franklin.
0: Franklin.
1: Ça, c'est vrai. J'ai vu Franklin tant de kilométrages.
2: Mais t'étais à Saint-Antoine de quoi?
1: Saint-Antoine-Abbé. En tout cas, c'est le camping du Lac des Pins. Ça, je veux dire, un maudit gros camping. C'est immense. Et j'étais déjà allée jouer là. C'est quand j'étais arrivée, j'ai fait, je suis devenue ici.
2: Ah, ben oui, c'est en Montérégie. Bravo, Yannick.
1: Ça, oui, c'est ça. Franklin, c'est comme. En tout cas, on s'en parlera, c'est où?
0: Ça, ben, la Montérégie, c'est ça, arrive sud de Montréal. Fait qu'on est pas mal.
2: Ah, t'étais pas loin des lignes des States.
1: Oui, c'est ça, exactement. Ouais. Fait que bref, je m'en vais là, OK? Jusque-là, ça va bien. Je suis là en show duo avec mon guitariste Jean-François Baudet. Fait qu'on se dit, on est dans le gros chapiteau, mais on dit, s'ils nous ont engagé duo, ça doit être pour la partie tranquille. Non, on jouait à 9h. Et ce qui s'est passé, c'est qu'il y avait des bands de 1h le matin, donc de 13h, je veux dire, l'après-midi, jusqu'à, je pense que ça finissait à 10h30, qui okay. Des bands de back-à-back. Je veux dire, c'est un gros chapiteau. Il y a deux stages dans le chapiteau. Ça va bien. On fait le soundcheck. Ça va bien. Mais là, il se passe quelque chose. C'est qu'avant que nous autres, on embarque, moi puis JF, il y a un band complet. Écoute, le band, là, il était extraordinaire. Le gars, là, un band de country américain, ça sonnait comme Tim McGraw, tu comprends? Fait que le monde était debout, le chapiteau en feu, mais nous autres, on embarquait guitare-voix après, là. Fait que je sais pas si tu sais, quand t'as un chapiteau en feu, qu'après tu commences guitare-voix, c'est un autre monde. Okay?
2: C'est pas pareil, mettons.
1: Non, pis t'sais, t'as un chapiteau avec un plancher de danse en ligne, mais guitare-voix, là, c'est très difficile, OK? fait que t'sais, moi, ça avait pas été vendu de même. Fait que là, tu sais, moi, j'avais Crazy, j'avais une couple de tunes de Patti Klein tranquille, tu sais, j'avais... Fait que là, ça marchait pas, là. C'est comme si c'était un mauvais casting qu'ils ont booké, tu sais. Fait que bref, c'était pas évident, OK? Et ma loge était dans une espèce de grange, OK, à côté du chapiteau. Puis ce qui s'est passé, c'est que ma loge était au fond. Fait qu'après le show, on prend une petite bière dans la loge. Ils ont fermé la grange, et ils ont barré toutes les portes et les fenêtres. Puis ils nous ont oubliés à l'intérieur.
2: Non!
1: Fait que là, on n'était pas capable de sortir.
2: Ben non!
1: Il n'y avait plus personne!
2: Arrête! Après ton show, ça!
1: Je vous jure! Fait que là, tu sais, on a pris, mettons, un petit 45 minutes, une bière, on jasait, puis ils ont tout fermé. Fait que là, on essayait de rejoindre des gens de l'organisation, puis ça marchait pas. Fait que, un moment donné, il y a quelqu'un qui nous a vus dans les fenêtres. On essayait de faire des tatas à tout le monde pour qu'ils nous sortent de là. Puis, un moment donné, il y a quelqu'un de golf, le gars de la sécurité qui nous a vus. Puis là, il a envoyé quelqu'un nous débarrer. Hey, non, c'était ridicule.
2: Oh my God! Ben voyons donc!
1: Hey, il avait même mis le cadenas après la barrière, même si nos chars étaient là. Là.
2: Ils vous ont pas vus dans la grange. Là.
1: Non! Fait que là, puis nos chars étaient embarrés.
2: Pauvre bidou!
0: Ça, le lendemain matin, l'article dans le journal de Montréal, Brigitte Boisjoli séquestrée dans un chapiteau dans une cabane.
1: Imagine si on avait dormi dans la grange. Là.
2: Oh my God!
1: Hey, c'était drôle. Là. Ben écoute, c'était vraiment drôle, mais tu sais, somme toute, on a eu du fun, mais c'est vrai que c'est un drôle de casting, là. Tu sais, je

0: Hier, je sais pas si vous avez pitonné un peu la télé. Dimanche soir, souvent, on en profite pour regarder ce qu'il y a à la télé. Hier, il y avait le gala des prix Gémeaux. C'est le gala qui récompense les gens de l'industrie de la télé, oui. Les téléromans, les séries, les animateurs. Donc, c'est un gala souvent que, bon, ça revient souvent au même, mais c'est un gala.
1: C'est comme la disque, mais de la télé.
0: De la télé au Québec. Oui. Ouais, c'est ça.
2: Mais des fois, c'est plate, ces galas-là. Oui, mais hier, c'était pas ça.
0: Hier, j'ai aimé ça. Moi, j'ai regardé. C'était Jason Roy l'éveillé qui animait le gala. Puis il l'a dit, lui, d'entrée de jeu, moi, dans la vie, c'est la première affaire que j'anime. J'ai jamais rien animé de ma vie, puis là, on m'envoie animer le gala des prix Gémeaux.
2: Oui. Hey, c'est pas rien, là.
0: Il y avait de la pression sur ses épaules, lui.
1: Pouf, là, il a dû faire un caca nerveux avant.
0: Ah, ça, c'est sûr.
2: Mais lui, qui est lui-même un enfant de la télé, oui, tu sais, parce qu'il a grandi dans nos écrans, il a fait une super job. Hein?
0: Ah oui, vraiment, moi, je l'ai trouvé vraiment bon. Je l'ai trouvé drôle également. Puis le gala, en général, aussi, je trouvais que ça roulait bien. Tu sais, des fois, des galas, c'est ça, c'est long.
2: Il fait tout. Il danse. Il a même joué du drum sur la tune de Coria. C'était bon, là.
0: C'est vraiment bon. Il danse. Puis il chante très bien pour le ça.
2: Il est excellent.
0: Très belle voix, là, vraiment. Côté animateur, là, animation, moi, j'y donne 10/10. C'était vraiment bon. Là, il y a une série également que toi et moi, Brigitte, on a vue, qui a été récompensée, puis c'était drôlement bien mérité.
2: Ah, puis c'est Empathie, puis en plus, ça revient pour une deuxième saison, puis non seulement la série a été récompensée et l'équipe au complet, mais en plus, il y a Brigitte Lafleur, qui est actrice de soutien, comédienne de soutien, et Benoît Brière.
0: Ah oui.
2: T'sais, je veux dire, quel job!
1: Trophées,
2: Puis Brigitte Lafleur, elle dit, ça fait 27 ans que je fais ce métier-là et c'est mon premier Gémeaux. Moi, j'adore cette fille-là. Oui. Je la trouve lumineuse, tu sais. Puis Benoît Brière, tu sais, l'ensemble de son talent, ce gars-là, c'est immense.
0: Il est tellement touchant là-dedans. En plus, Benoît Brière, on l'a souvent vu dans des séries où il nous a fait rire.
1: Comme Madame Lebrun.
0: Oui, Madame Lebrun, ces affaires-là, tu sais, des comédies souvent, mais dans ça, là, c'est quelque chose. Il est vraiment touchant, là.
2: Tellement touchant. Fait que, tu sais, tant mieux. Je pense que c'est vraiment, vraiment mérité. Il y avait un clash aussi. Il y a Pierre Hébert aussi qui a gagné pour l'animation de son émission pour jeunesse, Les Tannants. Je pense que ça a été somme toute un vraiment un beau gala. Puis le tapis rouge, il y avait du beau monde là-dessus.
0: Il
2: là.
0: Y a France Baudon aussi qui en a gagné une coupe.
2: Oui, elle en a gagné
0: hier,
2: deux.
0: Pour, entre autres, son documentaire là, sur la musique avec les gens qui sont
2: entreprises
0: avec
2: l'Alzheimer. Bon.
0: C'était bon, ça, c'était très touchant. Elle a gagné aussi pour l'animation, bien sûr, de
2: En direct de l'univers.
0: Puis, et l'émission pour remporter aussi, qui a remporté aussi un prix.
2: Ah, vraiment. Puis je trouve que le monde était beau. Tu sais, des fois, il y a des gens qui ont des looks ordinaires, là, j'ai le tapis rouge, mais je trouve que tout le monde était relativement chic puis beau, tu sais.
0: Oui, ben oui, on se met chic, on se met beau quand on va de gala.
1: Oui, mais il y en a que le look chic, c'est pas toujours chic.
2: Il y en a qui n'ont pas ça, là.
0: Il y en a qui ont là en running shoe, en jeans.
2: Oui, exact, mais non, le monde était beau hier.
0: Donc, c'est un beau gala, finalement.

0: grosse nouvelle aujourd'hui, mais ce qui a retenu l'attention pas mal dans l'actualité, c'est le tournoi de golf du Canadien à ce temps-ci de l'année. Il y a toujours le tournoi de golf avant le début de la saison. Et le camp d'entraînement commence aussi. Les matchs préparatoires, ça commence aussi très bientôt. Dimanche, pas dimanche, le 19. Le 19, c'est quand ça?
1: C'est samedi.
2: C'est samedi qui s'en vient.
0: Premier match préparatoire des Canadiens. Le 21, ce sera en Mauricie. Soyez bien attentifs à ça. Ça va se passer au Colisée Vidéotron à Trois-Rivières. On se souvient que la municipalité, l'aréna de Saint-Boniface a gagné Kraft Tankerville.
2: Oui.
0: Et là, Canadiens, sénateurs s'en viennent en Mauricie, dans la région, pour bien sûr représenter ce match-là. On sera là, toi et moi, Steph. On va vous en parler le lendemain. Ça, c'est sûr. On a tellement hâte.
2: C'est sûr, Edouard.
1: En plus, il y a toujours eu beaucoup d'adversité entre Ottawa et
0: Canadiens. Puis là, pour parler un peu de ce qui s'est dit aujourd'hui lors de ce tournoi de golf-là, entre autres, on a appris que Martin Saint-Louis a signé un nouveau contrat donc avec le Canadien.
2: Il va être là
0: à long terme pour le Canadien.
2: Il va chier de la gomme encore longtemps.
1: Je l'adore.
0: Moi, j'aime ses phrases aussi, tu sais, encore en point de presse après le lendemain. Il a toujours dit, on s'en souvient, là, tu sais, comment il disait,
2: donc.
0: La citation qu'il a dit souvent. Donc, on est dans le mix. Ah oui, dans le mix. Puis, tu sais, il y a plein d'affaires qu'il a dit comme ça, qu'il est coloré. En tout cas, on l'aime. Et il y a également aussi Zachary Bolduc, qui est un joueur originaire de Bécancour. Zachary, on était inquiète. On n'était pas sûr à savoir s'il allait revenir ou pas avec les Canadiens, s'il allait signer un contrat. Puis là, c'est fait pour 4 ans.
2: 4,2 millions par année.
1: Bravo, Zach.
2: Ça ressemble à ce qu'on fait, Yannick.
0: Presque.
1: Ah, ben oui. Ça part bonne vie, ça.
0: Ah, ouais, ça part bonne vie. Donc, on salue Zachary, mais qui est très gentil. En tout, tu le connais un peu, je pense.
2: Ben oui.
0: Je devrais l'inviter à un moment donné pour
2: En saison de hockey, peut-être pas, mais on pourrait s'arranger pour y jaser. Mais c'est un petit gars. Il a quand même 23 là.
0: Ben
2: mais il est tellement fin, tellement authentique. Pour vrai, là, je l'adore. Oui, tu sais, il est aimé par les fans du Canadien, mais même en dehors, c'est tellement un petit gars gentil. Là. Vraiment, il mérite tout ce qui lui arrive.
1: Tant mieux.
0: On va l'encourager.
2: On l'aime.
0: Je me suis acheté un gilet du Canadien. Là. Moi, je suis prêt. Là. Je suis prêt pour la saison.
1: Justement, au Costco, il y en a. Je vais aller m'en chercher un.
0: Oh, ouais.
1: J'en ai vu des gilets du Canadien.
2: Toi qui as nouvellement ta carte Costco.
0: Ben oui, elle est tellement contente de sa carte
1: Costco. Je me cherche juste des affaires pour y aller.
0: Elle fait juste nous parler de sa carte Costco. Juro que vous

0: Le lundi 14 septembre, ici Yannick Denoncourt et voici l'info Oui Radio. Une festivalière a vu sa fin de semaine tourner au cauchemar alors qu'elle a été piquée par une seringue à son insu au Festival Western de Saint-Tite. En quelques minutes seulement, son état s'est détérioré et elle a dû être transportée à l'hôpital. Sabrina Saint-Pierre est cette jeune femme dans la vingtaine. Elle dit avoir eu de la chance dans sa malchance parce qu'elle était entourée de son copain et de ses amis. L'agresseur n'a pas pu être identifié.
1: J'avais la chance d'être entourée par mes amis, fait que c'est directement, je l'ai dit. J'ai pris mon copain dans mes bras, puis j'ai perdu le contrôle de mon corps, donc mes jambes m'ont flanché et je suis tombée. Mon copain m'a assis au sol, tout le monde m'a protégé, se sont mis autour de moi. Il y avait des policiers pas très loin, puis directement, là, les paramédics sont arrivés pas longtemps après.
0: Une importante manifestation nationale du mouvement Le communautaire à bout se déroulera ce mardi à Trois-Rivières dans la circonscription de la première ministre Christine Fréchette. Créée il y a un an par les organismes de la Mauricie, le mouvement tente d'obtenir un financement supplémentaire pour éviter que le communautaire implore en raison de l'épuisement des troupes. Pour le mouvement, peu importe le parti qui sera porté au pouvoir le 5 octobre, il faudra qu'il y ait du mouvement. Mathieu Gélinas est porte-parole national et directeur général du Centre d'action bénévole Trade Union de Shawinigan.
2: Fait que nous, on va être très tenaces. On l'a démontré dans la dernière année. Fait que dès le prochain gouvernement, nous, on veut que les partis s'engagent avec 5 rencontres officielles pour qu'on puisse avoir un fonds d'urgence rapide et de tout de suite entamer les prochaines négociations pour du rattrapage pour les prochaines années.
0: Par ailleurs, le mouvement doute que l'exercice de compression promis par les partis politiques puisse avoir un impact positif sur le communautaire.
2: Ça, là, c'est facile, ce qu'ils nomment actuellement, de couper ici, couper là, mais ça prend une vision. Puis actuellement, ben, je pense qu'on est déçus comme bien d'autres Québécois. Personne vraiment propose quelque chose d'intéressant pour les électeurs. Là.
0: On attend plus de 5000 manifestants à cet événement qui aura lieu à partir de 11h le matin et qui cumulera par un rassemblement à la zone portuaire de Trois-Rivières. Santé Québec défend vigoureusement son projet de transformation informatique SIFA, qui fait couler beaucoup d'encre depuis le début de la journée. Selon Radio-Canada, le gouvernement de Christine Fréchette a décidé en juillet dernier d'aller de l'avant et d'injecter de l'argent supplémentaire dans ce projet en ignorant l'avis de certains experts qui avait de grandes réserves. Or, Santé Québec affirme que le projet coûtera 329 millions de dollars et non pas 1 milliard, car ce montant qui a été invoqué serait le scénario catastrophe. Sonia Dugas est vice-présidente finance de l'organisation.
3: Le milliard qui circule, c'est effectivement un scénario qui a été évalué, mais c'est le scénario catastrophe. Ça coûte 403 millions à arrêter le projet et le projet, le poursuivre, ça coûte 329 millions. Donc moi, je suis confortable avec le chiffre qu'on avance. Je suis convaincue qu'on va rentrer à l'intérieur de l'enveloppe.
0: Trois sondages d'opinion ont été publiés au courant des dernières heures et dans les trois cas, les données indiquent que c'est toujours le Parti québécois qui prendrait le pouvoir mais formerait un gouvernement minoritaire. À la veille du premier débat des chefs, les trois firmes observent à peu de choses près les mêmes tendances et indiquent que la CAQ et le Parti libéral du Québec se livre une chaude lutte pour la deuxième place. Avec ces données, le créateur du site Québec 125 a établi la projection de sièges suivante.
4: Parti québécois, 52 sièges. Donc minoritaire, mais quand même loin devant ses rivaux parce que le PLQ est à 32 sièges. La CAQ a descendu quelque peu, 21 sièges en moyenne. Éric Duhaime et les conservateurs, 13, au-dessus du seuil de 12 sièges qu'ils veulent avoir pour être un groupe parlementaire reconnu à l'Assemblée nationale. Québec solidaire, 9.
0: Et au sport hockey, le Canadien a tenu son tournoi de golf annuel aujourd'hui à Laval-sur-le-Lac. L'attaquant originaire de Bécancour, Zachary Bolduc, qui vient tout juste de signer un nouveau contrat avec l'équipe, a parlé des négociations qui se sont conclues avec ce contrat de 16,8 millions de dollars.
5: Un peu à la dernière minute, mais je voulais m'assurer de rester ici, d'avoir une stabilité, tant du côté monétaire que du côté hockey, donc non, je suis content du résultat. Je pense que je suis content d'être ici pour les 4 prochaines saisons. C'est une place où on est privilégié de jouer puis d'avoir l'opportunité d'être ici pour 4 autres saisons. C'est un privilège.
0: L'organisation des défis du parc a tracé le bilan de sa 19e édition qui a eu lieu ce week-end. Plus de 3000 inscriptions ont été comptabilisées avec 2000 cyclistes participant samedi à des parcours de 57, 80 et 105 km et plus de 1000 personnes prenant le départ de course et de la marche des générations dimanche. Des participants variant en âge, du plus jeune de 7 ans au plus âgé de 94 ans. Plus de 250 bénévoles ont contribué au bon déroulement de l'événement. Cette édition a également introduit le volet caritatif Pédaler pour la cause, dont les fonds seront remis à la Société canadienne du cancer. Voilà ce qui complète l'info. 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
2: Et on a un gros programme aujourd'hui dans Oui Allô. Bon matin, Chaoui, Mikinoc, des genoux, des gros dossiers à regarder, à traiter ensemble. On va écouter ensemble notre entrevue exclusive que moi et Steph Veillotte, on a faite avec la grande Céline Dion. Moi et Steph, on était à Paris en fin de semaine, manquez pas ça. On vous a préparé ça hier en fin midi. Si vous l'avez manqué, soyez là dans la prochaine heure. On est ensemble jusqu'à 8h30. On va traiter quoi ce matin? Bilan du jour 19 d'hier. Les chefs de parti se préparent au face-à-face du côté de TVA. C'est ce soir. On vous parle également de celui qui a blessé Carey Price il y a de ça quelques années. Il vient d'être signé chez le Canadien de Montréal. Et on a aussi que des hits. Et là, Chaoui, il faut s'habiller chaudement parce qu'on a 5 degrés actuellement dans Chaoui, Mikinak, Deschenaux. On va se réchauffer avec Alex Nevsky, Marie-Mé. Et là, c'est Marc Dupré. Nous sommes les mêmes sur Oui 92.9.

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2: Eh bien oui, c'est 2 degrés et 5 degrés, ça dépend où vous êtes, là, mais je sais que du côté de la MRC de Masquinongé, 2 degrés. Fait frette, on se les gèle. Chaoui, on est des alentours de 5. Et je vous donnerai l'autre détail météo comme ça. Est-ce qu'on s'en va dans le frette pour de vrai pendant un bout? Aujourd'hui, pour cette 20e journée avant les élections, on a le bilan de la 19e journée hier. C'est le calme avant la tempête, paraîtrait-il. Les chefs d'opposition... Les cinq chefs se préparent à s'affronter ce soir du côté de TVA pour le face-à-face. Demain, mercredi, du côté de Nouveau, Louis Lacroix qui nous résume la journée d'hier de lundi, c'était la 19e.
3: Les chefs se sont offerts un horaire allégé en préparation des deux débats de mardi et mercredi. Paul Saint-Pierre Plamondon est bien conscient que dans les circonstances, il sera la cible de ses adversaires.
4: Je pense que je vais faire un bon débat parce que j'aime ça et c'est important de vulgariser.
3: Mais Christine Fréchette risque aussi d'être sur la sellette. Selon Radio-Canada, le projet informatique SIFA, qui devait coûter 96 millions, s'aligne plutôt vers une facture d'1 milliard. Pour Charles Milliard, le moment ne saurait être mieux choisi.
5: Demain, il y aura un débat des chefs. Eh bien, tant mieux si ça sort aujourd'hui.
3: Et cette fois, croire au bagazal, Christine Fréchette ne pourra pas balancer François Legault sous l'autobus.
6: Christine Fréchette, ce matin, devrait être gênée parce que c'est sa responsabilité.
3: Par ailleurs, Éric Duhaime veut réduire l'immigration en commençant par serrer la vis aux demandeurs d'asile. Un gouvernement conservateur réduirait le panier de services offert aux réfugiés.
7: Pour rendre le Québec moins attractif pour les demandeurs d'asile qui viennent ici pour la générosité de nos programmes sociaux.
3: Rouba Gazal promet de peser sur l'accélérateur de l'hôpital Maisonneuve-Rosemont. Une fois élu, QS mettrait 1 milliard pour faire avancer la construction et réserverait 5 milliards de plus au PQI.
6: Avec Québec solidaire, Montréal aura la place qu'elle mérite.
3: Et de son côté, Charles Milliard veut bonifier le RQAP en ajoutant 2 semaines de prestations transférables. Et si les parents décident de retourner au travail?
5: Eh bien, ils pourront choisir de recevoir l'équivalent de ces prestations en un versement.
3: Louis Lacroix, Cogeco Nouvelle-Québec.
2: Donc, à ne pas manquer ce soir sur les ondes de TVA, ce face-à-face. Que des hits avec, entre autres, celle-ci qui poursuit notre matin pendant que vous vous dites « Oh non, faut déjà que je sorte la paire de bas. » Moi, je suis déjà là-dessus. Je me dis « Bon, là, j'ai peut-être étiré à la sauce ces gougounes. » En tout cas, c'est fait frette ce matin. Ça nous prend un café chaud. Et qui sera le 5 octobre prochain au sommet? On ne sait pas, mais eux, ils sont. Voici que des hits avec les deux frères au sommet sur Oui, Mauricie. Bonne deuxième de la semaine. Bon matin.

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2: Et dans les prochaines minutes, j'ai une grosse demi-heure pour vous autres. D'ailleurs, on regardera est-ce qu'on aura des 2 degrés comme en ce moment pour le reste de la semaine. On aura aussi, au cours de l'émission ce matin, on est ensemble jusqu'à 8h30 avant Nathalie Simard. 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Serez-vous les chanceux? 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Et des fois, c'est pas trop évident. Qui est Chabouzi? Eh bien, c'est celui qui nous a offert ses It.

manquez pas ça, je vous dis pas à quelle heure, mais je vais vous donner des indices pour vous couronner finaliste. Et dans les prochaines minutes, je sais pas si vous saviez, hier, en fin midi, moi pis Steph, on vous dévoilait que samedi, on est allé voir Céline Dion à Paris. Entrevue exclusive, en tout cas. Manquez pas ça. Céline Dion, qu'est-ce qu'elle a fait pour se remettre de sa maladie, entre autres, de la physiothérapie et du motocross? Tous les détails dans les prochaines minutes avec que des hits. Morgan Wallen s'en vient avec Last Night, et là, c'est Ticuire, Éric Lapointe avec Terre Promise sur Oui, Mauricie.

0: 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Que des hits.
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2: Il faut s'habiller très, très, très chaudement actuellement. Dans Masqué, on a 2 degrés. Ça va se réchauffer jusqu'à 19. Du côté de chez Oui, on a starté ça à 5 degrés. Et aujourd'hui, ben, Dame Nature va monter le thermostat. Elle va nous offrir du soleil mardi, mercredi, jeudi, vendredi et samedi pour ce deuxième et dernier week-end du Festival Western. Mais là, habillez-vous chaudement là, parce qu'on est vraiment en bas de 10 degrés ce matin. Un petit café chaud et une paire de bas de laine. Veillette et moi, on est allé à Paris en fin de semaine et on a eu une entrevue exclusive avec Céline Dion. De quoi elle avait peur après 6 ans de ne pas être montée sur scène. Paraîtrait-il qu'elle a fait du motocross? Oui, après des cours de motocross. Manquez pas ça. Tout le sérieux de cette entrevue-là. Si c'est une vraie entrevue, surtout, restez là après Stats. Et ben, pas l'épisode, mais ça, c'est un artiste, Tads. Et là, c'est Morgan Wallen, tel que promis, que des hits avec du New Country. Du New Country. On vous a pas oublié, en voici à volonté. Voici Last Night sous Oui, Mauricie

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2: Et je serai en compagnie de Robert Bernard aujourd'hui sur le coup de 7h pour les nouvelles de chez nous, nouvelles de la Mauricie, qu'est-ce qui se brasse dans notre région. Sur l'heure du dîner, manquez pas, enfin, midi. Moi et Steph, on a toujours du beau gros fun. Et entre ça, ben, on aura Nathalie Smart. Vous savez que d'une sandwich, c'est toujours le meilleur. Nat, c'est notre milieu de sandwich avec Nathalie au travail dès 8h30. Et le retour à la maison se fait avec nul autre que Steph Veillette, Yannick Denoncourt et Brigitte Boisjoli. Puis je sais qu'il y en a qui avait peur que le New Country disparaisse ici sur 103.1, sur 92.9. Ben, on est 100% New Country dès 18h. Manquez pas ça avec Ariana Love. Hier, dans fin midi, on vous a présenté, on était bien excités de faire ça, de vous présenter notre entrevue exclusive. Parce que oui, moi pis Stavette, ça a l'air qu'on est allé à Paris samedi soir voir la première de Céline Dion. Qu'est-ce que ça a donné comme entrevue avec Céline, si jamais vous l'avez manqué hier sur l'heure de lunch? On vient juste d'arriver à Charles de Gaulle. Steph, c'est la première fois que tu viens en France.
1: C'est la première fois.
2: Oh my
1: vraiment, première
2: God.
1: Fois en Europe. Point barre.
2: Je capote, je suis fatigué comme une vache, mais c'est excitant parce que dans les prochaines minutes, on s'en va dans les coulisses de la première à Paris.
1: De Céline Dion. On a une entrevue qui nous a été accordée.
2: Oui.
1: Rencontrer la vraie de vraie Céline. On a eu le OK pour l'avoir en entrevue. Fait qu'on s'en va là, nos petits micros de Oui Mauricie, puis on s'en va jaser à Céline.
2: OK, là, on est dans les coulisses. Céline, genre, est à soit quoi, une coupe de pied de nous autres, Steph?
1: Hey, je suis stressée. On est les prochains parce qu'on est plusieurs médias en ligne à faire des entrevues avec elle.
2: Là, on vous amène backstage.
1: Et là, on est là, on la voit, elle est belle comme un cœur.
2: Oh mon Dieu, vas-y, Steph, vas-y.
1: Là, je suis stressée. Fait que là, attends, on avance. Hey, là, c'est vraiment en direct.
2: OK, t'as peur.
1: On est là, c'est officiel. Céline, pardonne-nous, on est un petit peu stressée, un petit peu fébrile. T'es pas mal l'idole de bien des Québécois, des Québécoises. Et là, premièrement, c'est ton retour après 6 ans. Madame Céline Dion, comment que ça va, ton retour sur scène?
3: Mais on peut partir... On peut pas... On parlait d'autre chose.
2: Ah, ben voyons comment ça.
3: Mais on peut partir... On peut pas... On parlait d'autre chose.
1: OK, ben écoute, ça va bien aller, Céline, mais on est venu pour te passer en entrevue, nous autres, là.
3: Mais on peut partir... On peut pas... On parlait d'autre chose.
2: Ben voyons. Excusez-moi, justement, Céline, dans les derniers temps, on te voyait sortir de l'hôtel, rentrer de l'hôtel. Les gens t'ont reproché d'avoir toujours des réponses qui ont pas vraiment rapport par les temps qui courent. Tu sors de l'hôtel, puis on dirait que ce que tu dis, ça suit pas vraiment. T'en penses quoi, toi?
3: Je déménage tout le temps parce que mes maisons sont jamais assez grandes, tu sais, parce que je ramasse tout.
1: OK, OK, mais est-ce que tu trouves que les fans sont quand même un petit peu durs avec toi?
3: Redécouvert les fraises, les bleuets, le maïs, tout ça.
2: Ben voyons, encore lisse.
4: Mais là, c'est un peu compliqué.
1: Là, Céline, on le sait, t'as travaillé très fort depuis les 6 dernières années après ton diagnostic. Tu trouves ça comment de retourner sur scène après 6 ans d'absence?
3: Non, non, écoute, les shows, là, c'est pratiquement rien.
2: Hey, Anto pis moi, Céline, là, on va se parler en Keb. Là. Ça doit être payant quand même. Tu dois faire du cash avec cette résidence à Paris. Là.
4: J'en ai pas besoin. As-tu vraiment besoin de ça? Non.
1: Oui, c'est sûr. Aussi, il y a le côté monétaire, mais il y a beaucoup de préparation aussi. Avant d'aller sur scène, c'est les costumes, c'est le maquillage, c'est les cheveux. Comment ça se passe 120 minutes avant de fouler les planches, justement, ta préparation?
4: Je mange. Pendant que je mange, j'ai ma coiffeuse qui commence mes cheveux, puis moi, je commence mon maquillage aussi. Alors, je mange, puis pendant que j'essaie de manger, elle me tire la couette. Puis pendant que, tu sais, pas ma couette, je prends une bouchée, puis vice-versa.
2: Ah, ben, Colin!
1: Mais t'es toujours belle!
2: Ah, t'es toujours belle!
1: Oui!
2: Après 6 ans, à pas avoir monté sur une scène, Céline, qu'est-ce qui te fait peur?
4: Alors, les lucioles, les grenouilles.
1: OK, on a combattu ces peurs-là, Céline, mais aussi avec ton ta maladie, t'as dû faire de la physio, de l'entraînement, de la réhabilitation, quelque chose comme ça pour revenir en forme sur scène. Qu'est-ce que t'as fait?
4: J'ai pris des cours de motocross.
2: Ah ouais, des cours de motocross. Je m'attendais pas à ça, Céline.
1: Ça place bien les enfants.
2: Des cours de motocross. C'est les Champs-Élysées, je m'imagine.
1: Ouais.
2: Hey, avant de terminer, ça doit être touchant. Ça doit être tellement touchant de revenir sur scène. T'as réengagé des musiciens, des choristes. Tu devais être stressé parce que, mettons, Barnève, par exemple, est-ce que t'avais peur qu'ils reviennent pas parce qu'ils ont d'autres projets? Là?
1: Même Scott Price
2: aussi.
4: Tu sais, si je les emprisonne, ils vont aller les faire ailleurs.
1: On est bien content que tu aies pu retrouver ton équipe. Hey, Céline, on te souhaite quoi pour la suite?
4: Les cours de motocross.
5: Ah, ouais.
1: Ah, OK.
4: Les cours de motocross.
1: Ben, on veut dire pour ce soir-là, qu'est-ce que t'espères le plus?
4: Les cours de motocross.
5: Ben, voyons.
1: OK.
4: Les cours de motocross.
1: Hey, ben, merci beaucoup d'avoir accordé cette entrevue-là, belle Céline.
5: Hey, bon show.
1: Bye.
4: Ça m'a fait plaisir. C'est bien fait.
2: Ça a été du gros bonheur de faire ça. Manquez pas ça. Des beaux moments de même sur l'heure de lunch pendant que vous êtes au bureau, pendant que vous retournez à la maison, vous êtes en télétravail. Faut écouter en fin midi. On a du gros plaisir. Ouais, ça coupe bien la journée en deux. Puis on peut pas parler de Céline sans s'offrir un de ses grands classiques. She Drove All Night. Voici I Drove All Night. Céline Dion, que des hits sur Oui, Morrissey. Bonne deuxième de la semaine. On est le 15 aujourd'hui. Mon Dieu, il reste deux semaines avant le mois d'octobre.

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2: On a toujours que des hits et du gros cash également. 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La liste est au... oui-radio.ca et il y a un nouveau joueur qui a été signé chez le Canadien de Montréal. On a vu ça tomber. Là, on est dans le dernier contrat. Ça peut aller jusqu'à la fin, ça, la signature de contrat. Il nous reste encore de la place à sa masse salariale. Zach Bolduc, Martin Saint-Louis qui a été re-signé et celui qui a blessé Carey Price. Lui, là, il a été signé chez les Canadiens de Montréal. Tous les détails dans les prochaines minutes avec Robert qui se joint à nous autres. Marie-Chantal Toupin aussi avec que des hits. Post Malone, Morgan Wallen, I Had Some Help. Et lui, je l'ai eu en entrevue 2 fois. Je l'adore. C'est fin comme le monde. Je le rends en entrevue à tous les jours. Il y aurait de quoi à dire. Puis il est surtout talentueux. Voici que des hits avec Philippe Tremblay et Rien que toi puis moi sur Oui Mauricie.

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2: La météo sur Oui Radio, propulsée par le marché public de Shawinigan, ouvert du mercredi au dimanche.
3: Il faut s'habiller chaudement pour partir pour cette deuxième à l'ouvrage aujourd'hui parce que c'est pas chaud. Ça vient de grimper à 3 degrés dans les Mercy de Maskinongé. On est à 5 à Shawi. Max de 19 qui est prévu pour aujourd'hui. Des nuits un peu plus chaudes qui est prévu par exemple la nuit prochaine, un 14. Et demain, mercredi, que du soleil avec 22. Et pour le reste de la semaine également, c'est parfait. Robert Bernard vient de faire son entrée en studio. On parle de celui qui a blessé Carey Price. Il a été signé avec les Canadiens hier, pas plus tard qu'hier. Il a passé en entrevue. On lui a posé des questions justement là-dessus sur ben, son contrat, mais aussi, est-ce que tu te souviens que t'as blessé notre joueur étoile de l'Ouest canadien? On vous parle de ça. J'ai mes indices également. Mon indice du jour pour avoir vos billets pour aller voir Chabouzi. Voilà, j'enlève mes voyelles. Et on n'a pas le choix avec la température ce matin de se sentir vivant. C'est un tantinet frisquet ce matin. Voici France d'amour, que des hits vivantes sur Oui Mauricie.
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2: Ben voilà, 7h pile poil. Vous êtes sur Oui Mauricie dans Oui Allô. On commence notre matin avec un petit soleil. On a hâte qu'il réchauffe la place. Moi, je suis arrivé, Robert, puis c'était 2 degrés. J'ai pas checké la météo. J'étais en gogoon, en short, comme un déjanté.
3: Oui, c'est incroyable. 2 degrés, on n'est pas loin du point de congélation.
2: Tabarouette. On vous souhaite un excellent matin. Robert, ce qui marque l'actualité, ça fait mal à mon cœur de Shawinigané.
3: Oui, je sais.
2: C'est un emblème de Shawinigan. Je ne sais pas si Yves Lévesque va se faire des amis avec ça, mais c'est aujourd'hui la fermeture d'un des joyaux de la ville de Shawinigan.
3: On parle du DigiHub, bien sûr, qui ferme ses portes aujourd'hui après près de 12 ans d'activité. Hey. On vous dira pourquoi à 7h27. C'est une nouvelle qui avait déjà été annoncée il y a quelques mois, mais là, c'est aujourd'hui que ça se déroule. Alors, fermeture du DigiHub.
2: J'en perds mon latin.
3: Ouais, au Festival Western de Saint-Tite, le ou les maniaques de la piqûre, on voit qu'ils ont sévi à quelques reprises.
2: Oui.
3: Trois autres femmes qui ont rapporté. Avoir été piqué.
2: Voyons.
3: On parlera de l'enquête du coroner sur la mort de Steve Lanville, abattu par un policier de Trois-Rivières. C'était en novembre 2024. Eh bien, l'enquête révèle que son arme, qui était pointée sur les policiers, était non fonctionnelle.
2: Ah oui, bien, comment tu veux que les policiers sachent?
3: Bon, alors voilà. Et le premier ministre canadien, Mark Carney, on le sait, veut accélérer les négociations avec l'Union européenne.
2: Oui?
3: Il est de passage là-bas. Aujourd'hui, sans doute en fin d'après-midi, il y a un discours qu'il va prononcer également. Et le Pentagone, qui a reconnu une pénurie de munitions, tu sais qu'à plusieurs reprises, Donald Trump niait ce fait. Mais là, c'est le Pentagone qui dit qu'en raison de la guerre en Iran, bien, ça a coûté 33,4 milliards de dollars depuis entre février et juin. Une chance qu'on n'absorbe pas ça tous les deux parce qu'on serait dans la rue.
2: Ah oui, alors, absolument.
3: C'est beaucoup d'argent. Et ça, c'est. Il y aura d'autres sujets, Nico, mais les principaux, c'est ceux-là.
2: Et je regardais ça hier sur les réseaux sociaux, justement, Mark Carney qui est en Europe. Oui. Peut-être qu'on pourrait permettre aux Canadiens de travailler du côté de l'Europe, en France, entre autres, sans visa, sans permis de travail là-bas.
3: Ça, ce serait un gros plus.
2: Absolument.
3: Et il est là-bas. Enfin, là, il quitte Toronto. Je crois qu'il l'a fait ou il va le faire dans les prochaines heures où il y a une convention.
2: OK.
3: Il y a beaucoup d'hommes milliardaires qui sont là pour des investissements.
2: On n'est pas à bonne place, là.
3: Également.
2: Faudrait fréquenter des milliardaires, nous autres.
3: Ben, je le sais, Nico, mais où sont-ils?
2: Ils sont à Toronto.
3: Oui.
2: Nous autres, on est en Mauricie et on s'offre que des hits. Le Canadien de Montréal a signé un traître. Je vous donne les détails de ça dans les prochaines minutes. Après que les hits, c'est du New Country, parce que fan de New Country, on vous oublie pas. Voici Morgan Wallen, Post Malone, I Had Some Help. Bon mardi.

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2: Avec du soleil qui va réchauffer la place, on a hâte qu'il réchauffe la place près du point de congélation ce matin. Je suis arrivé ici en gougoune, un épais sur deux pattes avec un café chaud. Une maudite chance, je peux aller me chercher un café glacé. On avait 2 degrés un peu partout en Mauricie. Actuellement, ça se réchauffe pas, mais on a du soleil. Et hier qu'avait lieu le tournoi de golf annuel des Canadiens de Montréal. Et il y a eu des grosses annonces qui ont été faites. Nouvelle de dernière heure hier matin, on sait que Martin Saint-Louis a signé un contrat de 4 ans. Ça, c'est réglé. Zach Bolduc qui reste à la maison, ça, c'est réglé. Et ce fut toute une nouvelle pour ce qu'on appelle dans le jargon du hockey un vieux joueur de hockey, même s'il est quand même assez jeune. L'entraîneur-chef du Canadien de Montréal, Martin Saint-Louis, s'est dit heureux d'avoir Chris Ryder dans son équipe. Oui, vous avez bien compris. Chris Ryder qui vient de signer avec les Canadiens de Montréal. On se souvient que c'est lui qui avait blessé notre joueur étoile, Carey Price. On écoute Martin Saint-Louis lors du tournoi de golf d'hier. Si ça peut marcher, ça serait extraordinaire. On va l'avoir, OK? On fait du direct. Voilà.
3: Chris, ça va être le premier joueur que j'ai joué avec, que je vais coacher. T'sais, si ça l'arrive, je suis content que ce soit avec Chris. Parce que Chris, c'est un ami, mais c'est vraiment une très bonne personne. Puis il y a encore du très bon hockey en avant de lui. Fait que je pense que c'est un super fit pour nous autres. Puis on est tous contents de l'avoir.
2: Et là, il a dû régler des comptes, hein, parce que s'il a blessé Carey Price en 2014, on se souvient, il a pas hésité à signer quand même avec les Canadiens. Il a expliqué quand même son geste là, qu'il a tenu il y a plus de 10 ans. Là.
4: No. Happened in the past, happened. Not intentional in any way. I was just a young kid and a pretty bad skater at the time, trying to score a goal, and things happen. So it's hockey, it's fast. But we move on and happy to be here.
2: Donc c'était pas d'une mauvaise intention, c'était un petit jeune qui des fois pouvait être un peu mauvais, mais ça n'a jamais été d'une mauvaise intention, en somme, de blesser Carey Price. On le verra habillé de l'habit du tricolore. Que des hits avec, entre autres, Parle-moi de toi de K1 qui s'en vient. Et là, c'est les Salbabs, Good Lord. Et dans quelques instants, restez là à vos textos. J'ai peut-être, je dis ça de même, un indice pour vous procurer vos billets. On couronne des finalistes pour Chabosé. Restez là.

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1: Ben oui! Eh bien oui, vous êtes ici branchés sur Oui Mauricie avec que des hits, On en a en tabarouette pour vous autres chaque jour, chaque nuit même. La nuit, là, moi, je m'en viens très de bonne heure le matin et c'est vraiment de la bonne musique. Moi, je pense à ceux et celles qui travaillent de soir et qui travaillent de nuit. D'ailleurs, peut-être que vous êtes de retour à la maison tranquillement, pas vite. Et dans Oui Allô, ben on vous gâte. 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Textez-moi Good News. Good News, c'est le titre d'une de ses chansons que j'aime beaucoup d'ailleurs. Good News au 819-519-1031 avec votre nom et votre adresse courriel, parce que nous autres, on va vous shipper ça par courriel avec que des hits. Celle qui est allée voir Céline avec nul autre que Oprah Winfrey, avec nul autre également que Michelle Obama. Shania Twain s'en vient avec Don't Impress Me Much, et là c'est Losing My Religion sur Oui Mauricie. Une petite deuxième de la semaine qui est frisquette, là. Habillez-vous chaudement avant de partir. Je vous souhaite un bon mardi. On est 15 septembre aujourd'hui.

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2: Presque 7h25, ça circule bien un peu partout en Mauricie et c'est les infos Oui Radio. Robert, je tombe des nues ce matin avec cette première nouvelle. Un joyau de la ville de Shawinigan ferme ses portes aujourd'hui.
13: Et après 12 ans, près de 12 ans d'activité, le Digihub de Shawinigan qui ferme ses portes dans le cadre d'une restructuration économique initiée par le maire Yves Lévesque. Malgré un investissement de plus de 10 millions de dollars, le centre n'a pas eu les résultats escomptés et les services économiques sont désormais consolidés sous la Société de développement de Shawinigan, la SDS. 4 employés seront transférés à la SDS qui continuera à gérer l'accompagnement de la formation numérique. Et bien que le directeur général du Digihub ne rejoigne pas la SDS, près de 90% des projets seront transférés à d'autres organismes.
2: Est-ce qu'on va parler à Philippe Nadeau aujourd'hui? Est-ce que tu sais s'il y a encore des entrevues?
13: Mon collègue Robert Savard devrait lui parler, on ne sait pas quand, là.
2: Okay.
13: Mais il a déjà eu l'occasion de lui en parler, mais enfin, on va suivre ça de près.
2: Parfait.
13: Au Festival Western de Saint-Tite, 3 femmes ont rapporté avoir été piquées par une seringue et droguées à leur insu. Stéphanie Maton a perdu ses moyens très rapidement lors d'un spectacle et elle a découvert des traces de piqûres le lendemain. Elle a passé la journée à l'hôpital pour des tests qui pourraient prendre plusieurs mois avant d'avoir les résultats. Il y a Sabrina Saint-Pierre qui a vécu des symptômes similaires. Elle a été conduite à la clinique où elle a également subi des dépistages. Et enfin, Caroline Michaud a ressenti des sensations de brûlure à après avoir été piqué, pensant initialement à une piqûre de guêpe. La SQ enquête pour l'instant. Et finalement, l'organisation des Défis du Parc a tracé le bilan de sa 19e édition. Ça s'est terminé dimanche. Plus de 3000 inscriptions ont été comptabilisées, avec 2000 cyclistes participants samedi et plus de 1000 prenant le départ des courses et de la marche des générations dimanche.
1: Merci beaucoup, mon cher Robert. Au sport, ben, y a des signatures qui se peuvent plus. Ça n'a plus de bon sens du côté du tricolore. On a signé, on le sait, Zachary Bolduc. Hier, en nouvelle de dernière heure, on avait Martin Saint-Louis.
13: Oui.
1: 4 ans avec les Canadiens de Montréal. Oui. Celui qui a blessé Carey Price aussi en 2014. Ça a été la grosse nouvelle. Chris Ryder qui était là. Il a pris la parole, hein, d'ailleurs. Il dit, c'était pas de mauvaise intention. J'étais tout jeune, le hockey, ça va vite. J'ai pas voulu blesser Carey Price. Malheureusement, ça s'est fait. Donc, il rejoint le banc du tricolore, paraîtrait-il, que selon Saint-Louis. Ouais, vraiment. Selon Saint-Louis, ben, c'est une bonne pointure, un bon ajout pour les Habs. Et côté météo, qu'est-ce que Dame Nature nous envoie aujourd'hui?
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1: Ah ben, le soleil sera là en abondance, même si en ce moment, ça paraît pas. Fait frais actuellement. On a à peine un petit 2 degrés, 5 degrés du côté de Shawinigan. C'est là où il fait bon vivre. On se crée en Floride ce matin à Shawinigan. Max de 22 aujourd'hui, ensoleillé. Ce soir, l'année prochaine, 14. Et ensuite de ça, je vois du soleil mercredi, jeudi, vendredi et samedi. Ce sera parfait pour le deuxième et dernier week-end du Festival Western. Robert, tu nous reviens dans les alentours de 7h45, 46, 47 heures.
13: Bon, aux environs.
1: Ensemble. J'ai pour vous autres une star, une pop star, on va aller faire du showbiz dans quelques instants, qui a donné vie à un bébé et on savait pas qu'elle était enceinte lors de sa dernière tournée.
13: Non.
1: Oui, elle a fait ça en secret. Elle est allée voir Céline en fin de semaine, comme moi et Steph, hier, accompagnée de Oprah Winfrey, Michelle Obama qui était là aussi. C'est l'excellente Shania Twain, que des hits du New Country.

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2: Dans Oui Allô ce matin, voilà, on vous jase au showbiz. Il y a du monde qui se demandait si on était en live, en direct. Petit problème, mini problème technique ce matin. J'avais envie de vous jaser de showbiz parce que j'ai vu passer quelque chose qui m'a surpris autant que vous, probablement, si vous avez vu passer cette nouvelle-là. C'est ma pop star préférée, attention, Lady Gaga, qui a accueilli son premier enfant. Elle a accouché. On sait qu'elle est financée. Non, c'est peut-être elle qui le finance, mais qui fiancée à Michael Polanski. Plusieurs rumeurs qui couraient. C'est une chanteuse, cette chanteuse Lady Gaga de 40 ans qui a mis bas dernièrement. Et c'est extraordinaire, cette nouvelle-là, parce que elle nous avait caché cette grossesse. On le sait qu'elle était dans sa tournée dernièrement. Elle était de passage au printemps dernier du côté de Montréal. Et ben ces grandes robes où est-ce que était cachée quelque chose en dessous, ben se cachait un petit bébé. J'en reviens pas à quel point elle a pu nous cacher ça. Lady Gaga qui est maman. Ben hâte de voir, parce que vous savez, Lady Gaga nous offre toujours des textes assez touchants, et j'ai hâte de voir si dans ses prochains albums elle va nous parler de cette maternité et ou de ce nouveau petit monstre qui vient au monde. Justement, elle s'en vient en musique avec que des hits. Lady Gaga, Bad Romance, et là c'est du New Country, le Blue Ridge Band avec High New, parce qu'on vous oublie pas, fan de New Country. On est ensemble jusqu'à 8h30 avant l'arrivée de Nathalie Simard pour Nathalie au travail.

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2: L'excellente Nathalie Simard qui est de retour aujourd'hui en onde dès 8h30. Elle est prête pour vous et dans les prochaines minutes, on jasera de ce qui se passe en Mauricie avec, entre autres, on vous annonce aujourd'hui la fermeture d'un joyau de la ville de Shawinigan. Tous les détails dans les prochaines minutes avec Robert Bernard concernant la fermeture officielle. C'est pas juste une fermeture de quelques temps. Fermeture du DJ Hub de Shawinigan. Robert s'en vient avec ça pour un gars de Shawinigan comme moi. Je tombe des nues ce matin. Il y a même de la frustration là-dedans. Tous les détails de ça avec Robert. Et son sujet du jour, des nouveaux tarifs douaniers qui vont tomber sur nos têtes pour les entrepreneurs, les travailleurs, ceux qui payent comme toi puis moi. Robert Bernard s'en vient avec ça. Et on n'a que des hits. Florida Georgia Line s'en vient avec Cruise. Et là, c'est Projet Orange avec De Héros à Zéro. Ça, le soleil réchauffe la place tranquillement, mais c'est pas chaud. On a 2 degrés partout à Mauricie. Bon matin.

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2: 7h50 en ce 15 septembre, c'est pas facile sur les routes de la Mauricie encore une fois. Faut s'armer de patience que vous soyez sur l'autoroute 40 direction Trois-Rivières pour aller prendre la 55 sud. C'est pas mal au ralenti à cette sortie-là. Et que dire du pont Radisson ce matin, ça bloque le même jusque avant la sortie Thibault, entre des prairies Thibault sur la 40 direction ouest. Voilà, c'est les infos. Oui, radio. Robert, on revient avec cette nouvelle-là. Il y a des femmes encore cette année qui se font piquer, en tout cas, présumément du côté du Festival Western de Saint-Tite.
12: Exactement. 3 femmes ont rapporté avoir été piquées par une seringue et droguées à leur insu. Le Nouvelliste rapporte que Stéphanie Maton a perdu ses moyens très rapidement lors d'un spectacle et a découvert des traces de piqûres le lendemain. Elle a passé la journée à l'hôpital pour des tests qui pourraient prendre plusieurs mois pour donner des résultats. Et on se souvient de Sabrina Saint-Pierre, dimanche, qui a vécu des symptômes similaires. Elle a été conduite à la clinique où elle a également subi des dépistages. On l'écoute.
13: J'avais la chance d'être entourée par mes amis. Fait que, directement, je l'ai dit. J'ai pris mon copain dans mes bras, puis j'ai perdu le contrôle de mon corps. Donc, mes jambes ont flanché et je suis tombée. Mon copain m'a assis au sol. Tout le monde m'a protégé. Ils se sont mis autour de moi. Il y avait des policiers pas très loin. Puis, directement, là, les paramédics sont arrivés pas longtemps après.
12: Une autre femme, Caroline Michaud, a ressenti les mêmes sensations de brûlure après avoir été piquée. La SQ a ouvert une enquête. Campagne électorale régionale. Lors d'un débat à la TUC, les candidats de la circonscription de La Violette-Saint-Maurice ont discuté des enjeux de santé et de forêt. Élodie Murphy-Gauthier du Parti québécois a souligné les problèmes en santé en Haute-Mauricie, comme la fermeture de l'unité des services gériatrique et le manque de personnel. Il a plaidé pour le retour, pour le retour des conseils d'administration dans les centres de santé. Guy Veillette de la CAQ a évoqué la nécessité de désigner la TUC comme région éloignée pour obtenir un soutien financier. Laurent Bélisle, sur le plan forestier, donc du Parti libéral, a appelé à une modernisation du régime forestier, et tandis que Murphy Gauthier a insisté sur l'importance de consulter les entrepreneurs locaux et les Premières Nations. Et s'il y a un endroit où Éric Duhaime devance tous ses adversaires, c'est au niveau des finances personnelles. Le bureau parlementaire de Cogeco Nouvelle a demandé au chef de parti de dévoiler leur actif.
14: Le chef conservateur déclare des actifs de 3,5 millions, dont deux résidences, une à Laval, 1,4 million, et une autre à Québec de 800 000 $. Si on soustrait une hypothèque de 450 000, l'actif net d'Éric Duhaime est de 3,5 millions. Christine Fréchette détient des parts dans trois immeubles qui totalisent 2 millions. Sa résidence personnelle vaut à elle seule la moitié de ce montant. Elle possède des placements d'un peu plus de 500 000 $, et si on soustrait les hypothèques de ces immeubles, sa valeur nette est de 2 millions. Charles Milliard est troisième. Ses placements, 1,2 million, dépassent la valeur de sa résidence personnelle pour des actifs nets d'1,8 million. Quant à Rouba Ghazal, elle n'a pas de résidence, elle est locataire. Son patrimoine tient dans ses placements de près d'un million. Il faut noter qu'elle a prêté 25 000 $ à Québec solidaire pour la campagne électorale. Vient ensuite Paul Saint-Pierre Plamondon, qui affiche des actifs nets de 700 000 $. Lors du même exercice, en 2022, le chef péquiste déclarait des avoirs de 410 000. Sa fortune, c'est donc bonifié de près de 300 000. Louis Lacroix, Cogeco Nouvelle, Québec.
12: Et dans moins de 8 minutes, Nico, il y a des tarifs douaniers américains qui s'appliquent dès aujourd'hui. Une autre série, tu vas me dire, mais c'est le cas. Et on vous en parle dans quelques minutes.
15: Merci beaucoup, Robert. Ça a été une surprise hier d'entendre et de voir, lors de la conférence de presse du tournoi de golf du Canadien de Montréal, la nouvelle signature, nouveau joueur des Canadiens de Montréal, Chris Ryder, qui a signé avec les Canadiens de Montréal. On se souvient que c'est lui qui avait blessé le grand Carey Price en 2014. Donc, il joint les rangs et Albert Jacquet, la gang, on attend tout le temps.
12: Ben,
15: en ce moment, il fait du bien, là, où il va faire de l'aréna, là.
12: Ouais.
15: On espère qu'il va rejoindre les Canadiens de Montréal. C'est un autre contrat qu'on attend que ça soit signé. Et météo, qu'est-ce qu'on prévoit pour notre beau mardi?
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15: Eh bien, j'ai raison de dire beau mardi parce que c'est du soleil qu'on a prévu dans Shawi, Masqué, Mekinac, des Chenaux. On est recherché jusqu'à un 20 degrés aujourd'hui. Beau gros soleil, du soleil en abondance. On adore ça. Ce soir, l'année prochaine, on parle d'un 14 degrés. Et pour les jours à suivre, peut-être un peu de nuages demain. Sinon, ce sera beau gros soleil, des max de 20, 24. Et même chose pour notre dernier week-end du festival. On va faire super beau en fin de semaine. On parle des tarifs douaniers. On en aura des nouveaux qui seront imposés Robert, ça fait déjà mal quand même à l'économie. Tout ça après Lone Star et Amazed, et là c'est du New Country. Que des hits, voici Florida Georgia Line et

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2: Ouais, puis pour bien commencer une journée, ça prend que des hits et du beau gros soleil comme on a là. Ça prend ça parce que sur le thermomètre, on a 2-3 degrés actuellement, tout près du point de congélation. Et pour commencer la journée, tout dépend des perspectives. Robert, t'es là pour ton sujet du jour. Nouveau, voilà, tarif douanier américain en vigueur dès aujourd'hui. Là, Robert, oui. Si tu peux nous éclairer, là, si on fait un petit historique là, jusqu'à présent.
3: Oui, alors c'est, des tarifs imposés par les États-Unis. On se souvient que ces mesures sont survenues après qu'Ottawa a réagi en imposant des droits de douane sur des produits américains. On disait de cela, c'est Mark Carney qui l'avait dit, des tarifs qu'il avait qualifiés de réplique dollar pour dollar, c'était très ciblé. Mais souvenons-nous, Nico, qu'à chaque fois qu'un pays impose des droits de douane, eh bien, c'est le pays qui impose, qui écope.
2: Ah oui?
3: Alors, oui, ils font de l'argent avec ça, ça s'en va dans le trésor américain. Mais sur le terrain, ce sont des entreprises, des commerces qui doivent, dans certains cas, ils vont, pour pas perdre de clients, ils vont...
2: baisser les prix, j'imagine,
3: oui, s'adapter. Baisser les prix, exactement. Et c'est eux où ils vont transférer ça aux clients américains. Alors, les Américains en ont plein les bras par les temps qui courent. Et donc, Washington, à compter d'aujourd'hui, impose une surtaxe de 50% sur divers produits canadiens. Là-dedans, là, il y a des fromages, des fourrures, toi qui aimes les manteaux de fourrure,
2: ben, hey.
3: bateaux à moteur et articles en papier ou en acier dans le cadre de cette guerre commerciale. Et en réponse, le gouvernement américain a aussi annoncé qu'il interdirait l'importation de certains produits canadiens, incluant des boissons alcoolisées et certaines motos, à partir du 29 septembre. Okay. Il y en a une autre série. Alors, c'est un peu mêlant tout ça quand on regarde ça de même, là. Mais si on explique aux gens pourquoi du comment, alors on est rendu là. Une guerre commerciale qui s'applique avec d'autres nouveaux tarifs. On verra. Il y a l'industrie du meuble aussi. On a tenté d'en savoir plus avec Meubles Canadel. On va poursuivre nos démarches pour voir jusqu'à quel point ça va impacter l'exportation des meubles de nos grosses compagnies de meubles.
2: Il était supposé enrichir les États-Unis, hein, on se rappelle.
3: Ouais, mais c'est pas le cas,
2: Nico. C'est pas le cas du tout, non. Surtout avec la guerre en Iran. Tu me disais que c'est ça se compte en milliards depuis février, là, une trentaine de milliards de dollars. Là.
3: Exactement.
2: Tabarouette, merci.
3: Alors, tu regarderas les prix de l'essence et du diesel en ce moment. Hey,
2: c'est
3: là.
2: Terrible aux États-Unis.
3: On est, disons-le, à tout près de 2 $ ici. À Montréal, 2,1 $, 2,2 $. Et ce n'est pas terminé.
2: On est à 4 $ le litre, hein, aux États-Unis.
3: Oui, ben,
2: je pense aux agriculteurs. Le gallon.
3: Oui, le gallon.
2: Terrible. Merci beaucoup, Robert. Ouais. On se retrouve à 8:27 pour d'autres nouvelles. Je vous redonne un indice pour gagner des billets pour aller voir Chebouzy à la Place Belle parce qu'on a 2 gagnants, pas des finalistes, 2 gagnants à faire aujourd'hui. On vous en parle. Soyez là sur vos textos après. Que des hits. J'ai Kane Brown qui s'en vient pour du New Country avec Be Like That. Et là, vous l'entendez. Fouki, Jay Scott, voici copilote. Je suis votre copilote. Je suis au travail. Bon matin.
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2: Avec enfin le retour du soleil pour commencer ce petit mardi-là. Une chance qu'il est là parce que c'est vraiment pas chaud ce matin. 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Good news pour aller voir Chabouzi là, à la place Belle. C'est très beau à l'extérieur. C'est du soleil. On se rend au travail de bonne humeur, même s'il y a un peu de trafic du côté de Trois-Rivières ce matin. C'est Coldplay avec que des hits qui nous amènent là. Voici Viva la Vida sur Oui Morrissey dans Oui Allô. Aye.

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1: J'ai Nathalie Simard qui vient de s'installer dans le studio derrière moi. Elle est prête pour ses hits, ses blitz d'une heure de hits sans arrêt avec que des hits avec vous jusqu'à midi aujourd'hui. Dans les prochaines minutes, pour un Shawiniganais comme moi, cette nouvelle-là, Robert Bernard est arrivé avec ça ce matin. Ça m'a heurté quand même. Je tombe des nues là-dessus. C'est Yves Lévesque du côté de Shawinigan qui met la clé dans la porte au DJ Hub. Manquez pas ça. Tous les détails aux nouvelles avec Robert Bernard dans les prochaines minutes. Et quand on vous dit que des hits, Nat a placé pour vous autres Bryan Adams, Cloud Number 9, ça s'en vient. Et là, c'est un bon classique, un hit de l'excellent Garou. Voici l'aveu pour commencer votre mardi sous le soleil sur Oui, Mauricie. Bonne deuxième de la semaine. Dans les...

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12: 8h27 en ce 15 septembre, faut s'armer de patience sur les routes. Ça se dégage tranquillement mais sûrement sur la 40 pour aller prendre la 55 direction sud, sortie centre-ville de Trois-Rivières. Ça vient de se... ça se dégage pas du tout lorsque vous sortez du pont La Violette vers Trois-Rivières pour aller prendre la sortie centre-ville. Et ça se dégage au moins tranquillement pas vite sur la 40 direction ouest. Tout de suite après le boulevard Thibault-Robert qui est là pour le dernier bulletin des infos Oui Radio. Déjà mi-septembre, Robert, qu'est-ce qu'on retrace de l'actualité d'aujourd'hui?
13: Bien, malheureusement, le DigiHub Shawinigan ferme ses portes aujourd'hui après 12 ans d'activité dans le cadre d'une restructuration économique initiée par le maire Yves Lévesque. Au Festival Western de Saint-Tite, 3 femmes ont rapporté avoir été piquées par une seringue et droguées à leur insu. Une enquête de la SQ est en cours. Lors d'un débat à la TUC, les candidats de la circonscription de La Violette-Saint-Maurice ont surtout discuté des enjeux de santé et de forêt. Et enfin, le premier ministre canadien Mark Carney veut accélérer les négociations avec l'Union européenne pour établir un nouveau partenariat, notamment dans les domaines économiques, numériques et de défense.
12: Merci beaucoup, Robert. On a signé un contrat avec ce traître, celui qui a blessé en 2014 Carey Price, Chris Kreider, qui vient d'être signé avec les Canadiens de Montréal. Ça s'est fait hier. L'annonce s'est faite également du côté de la conférence de presse au tournoi de golf du CH hier. Donc, Martin Saint-Louis qui venait de signer son nouveau contrat était bien heureux parce qu'il a joué avec Chris Kreider. Hein?
13: Exactement. C'est un joueur qu'il connaît très bien.
12: Exact. Puis il est bien content de l'avoir à ses côtés. Il y a encore un éléphant dans la pièce, Arbor Jacky.
13: Oui.
12: Vas-tu le signer, Vierge? Quand est-ce qu'on saura ça?
13: On ne sait pas,
12: Robert. Ouais. La seule chose qu'on sait, c'est que notre mardi va se faire sous le soleil aujourd'hui avec un max de 20 degrés. Ça, c'est joyeux, c'est parfait. Et est-ce que ça s'est réchauffé? Ça, c'est la question. Oui, 6 degrés. Oh. On a starté ça avec 2.
13: Oui.
12: Ce matin, je portais un gogoon comme un épais.
13: J'en rajouterai pas.
12: Non, merci beaucoup, mon cher. Hey, Colin. Hey, Robert, je te souhaite une belle journée.
13: Oui, toi aussi.
12: On se retrouve aux nouvelles à toutes les heures 55, comme à l'habitude. Et comme à l'habitude, ben là, elle est joyeuse, elle est de bonne humeur. Ça paraît que le soleil frappe ce matin. C'est Nathalie Simard avec que des hits. Bonne journée, tout le monde.
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16: Matin, la Mauricie. On repart la machine en ce mardi matin 15 septembre. J'espère que la nuit a été bonne de votre côté. C'est Nathalie qui vous accompagne au travail jusqu'à midi avec que des hits. Dans cette prochaine heure, Simple Plan, Pick, Jelly Roll, Ed Sheeran, Luke Combs, Fred et Bryan Adams. Et on débute notre bel avant-midi avec Shaboozy et Cowgirl à Oui Radio, que des hits.

0: écoutez Nathalie au travail à Oui Radio. Et si vous avez manqué votre émission matinale Oui Allô, animée par Nico Bellemare, ben, il est avec moi en studio, comme à tous les matins. On change pas des bonnes habitudes. Comment ça va, Nico, ce matin?
1: Ah, ça va bien, toi?
0: Ah, moi, ça va en parfaite forme. J'aime tellement ce que je fais, Nico, là, puis je sais que toi aussi. C'est tellement un privilège d'animer, d'avoir un micro, tu trouves-tu?
1: Ben, c'est drôle que tu dises ça, parce que je me pince quasiment tous les jours. J'ai cette réflexion-là, voilà. Chaque jour, à chaque fois que je viens faire mon émission du matin, que j'ose au monde, c'est d'entrer dans la routine du monde, là, à chaque jour, là, de faire ça. Là.
0: C'est vraiment un beau privilège. Bon, Nico, pour ceux et celles qui ont manqué ton émission ce matin, qu'est-ce qui a retenu ton attention en ce mardi 15 septembre?
1: Ben, écoute, Nat, pour un gars de Shawinigan, même toi, t'es de Shawi, je tombais des nues ce matin lorsque j'ai vu et entendu qu'on allait fermer aujourd'hui les portes du DigiHub. Le service des nouvelles travaille là-dessus. On essaie fort d'avoir en entrevue, entre autres, le directeur général Philippe Nadeau qui se fait montrer la porte là. Donc, c'est à surveiller aujourd'hui à nos nouvelles.
0: Merci beaucoup, Nico. Donc, on te retrouve demain matin dès 6h pour ton show. Oui, allô, je te souhaite une belle journée. Salut! Et nous, on continue avec Ed Sheeran, Castle on the Hill, à Oui Radio. 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

Vous écoutez Oui Radio avec Nathalie au travail. Cette station-là, ben c'est pas compliqué. On vous fait voyager dans le temps avec la musique. C'est tellement rassembleur. Ça touche toutes les générations. Dans cette prochaine séquence musicale, ben on en est la preuve. Roxane Bruno s'amène. Il y a Les Bébés, sorti en 1990. Fais attention. Il y a Blondie aussi avec The Tide is High. Et à l'instant, c'est TB et Emerson Drive à Oui Radio.

Oui Radio avec Nathalie au travail. Je suis avec vous autres jusqu'à midi. À venir dans les prochaines minutes, cette artiste québécoise, nous a carrément fait tomber avec son premier album certifié platine au-delà de pas loin de 200 000 copies vendues et qui lui vaudra notamment deux Félix, un pour la chanson de l'année et un pour le vidéoclip de l'année. Et je parle de ma grande amie qui a eu cette générosité de venir me visiter sur la scène du Festivois au Monastère le 27 juin dernier. Et oui, vous avez deviné, c'est Laurence Jalbert qui s'en vient dans quelques minutes avec Tomber et que j'aime cette toune. Mike DeVero s'amène, mais pour tout de suite, c'est Matt Lang, Water Down the Whiskey, à Oui Radio. Que des hits! 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

toujours de la bonne musique à Oui Radio. Que des hits, Stade s'amène, comment te dire? Et Bruno Mars avec 24K Magic à Oui Radio. Que des hits.

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écoutez Oui Radio avec Nathalie au travail. Dans les prochaines minutes, on va voyager pas mal, je dirais. Entre autres avec Corneille, Alex Rauren, on aura du Taylor Swift. Et à l'instant, on s'offre France d'amour. J'entends ta voix à Oui Radio. Mouah!

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13: Mardi 15 septembre, ici Robert Bernard, Info Oui Radio en manchette. Le Digihub de Shawinigan ferme ses portes aujourd'hui après près de 12 ans d'activité dans le cadre d'une restructuration économique initiée par le maire Yves Lévesque. Malgré un investissement de plus de 10 millions de dollars, le centre n'a pas eu les résultats escomptés et les services économiques seront désormais consolidés sous la Société de développement de Shawinigan. 4 employés du Digihub seront transférés à la SDS. La ville de Shawinigan invite les organisations du territoire à soumettre des projets dans le cadre du Fonds Région et Ruralité volet Revitalisation. Ce fonds est de l'ordre de 3 millions de dollars. Une aide financière non remboursable pouvant atteindre 250 000 dollars par projet est offerte. Au Festival Western de Saint-Tite, 3 femmes ont rapporté avoir été droguées à leur insu. Stéphanie Maton a perdu ses moyens lors d'un spectacle et a découvert des traces de piqûres le lendemain. Sabrina Saint-Pierre a vécu des symptômes similaires et elle a également subi des dépistages. Caroline Michaud a ressenti également des sensations de brûlure après avoir été piquée. La SQ a ouvert une enquête. Voilà qui complète nos infos. 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
1: 10h à 7 minutes et vous écoutez Oui Radio avec Nathalie au travail qui est avec vous autres jusqu'à midi pour offrir que des hits. Alter Ego, Vincent Vallière s'en vient et à l'instant c'est Sam Hunt, Country House, un petit air de country à Oui Radio.

les ondes de Oui Radio, deux univers, deux générations, mais surtout deux artistes avec une signature qu'on reconnaît dès les premières notes. Jean Leloup, Charlotte Cardin avec Tant pis pour elle, mais à l'instant, c'est une qui fait parler d'elle partout sur la planète, Dua Lipa, Break My Heart, à Oui Radio, que des hits.

vous écoutez Nathalie au travail jusqu'à midi. À venir dans les prochaines minutes, une grande artiste qui nous a quittés il y a quelques semaines de ça. Je parle de Dolly Parton, qui nous a quittés à l'âge de 80 ans. Une artiste immense, mais aussi une femme de cœur qui aura marqué plusieurs générations. Et ce matin, ben, on avait envie de la faire revivre sur les ondes de Oui Radio. Et c'est d'ailleurs ce qu'elle nous a laissé comme héritage. C'est précieux, sa musique. Mais Dolly Parton, c'est une véritable icône qui aura marqué autant la musique que le cinéma. Mais vous devrez patienter sur les ondes de Oui Radio avant de l'entendre parce qu'elle s'en vient d'ici quelques minutes avec 9 to 5. Mais pour tout de suite, c'est Post Malone et Blake Shelton, Pour Me a Drink, à Oui Radio, où on vous offre que des hits.

désolé. Vous écoutez Oui Radio avec Nathalie au travail. Je suis là jusqu'à 10h. Le week-end dernier se terminaient les spectacles de Évangeline, dont je fais fièrement partie, où je joue le rôle de sœur Marguerite. Et c'est ça, c'est terminé officiellement Évangeline pour 2026. Mais restez à l'affût des réseaux sociaux, Facebook, Instagram, parce que on sera de retour en 2027. Donc, pour plus de détails, restez bien à l'affût. Et je fais un petit lien parce qu'il y a une grande chanson qui s'en vient, qui a marqué aussi les comédies musicales, drames musicales, spectacles musicales. C'est Notre-Dame de Paris que je vous fais jouer à l'instant avec l'immense succès Belle. À Oui Radio, que des hits!

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8: Mardi 15 septembre, ici Robert Bernard, Info Oui Radio en manchette. Le Digihub de Shawinigan ferme ses portes aujourd'hui après près de 12 ans d'activité dans le cadre d'une restructuration économique initiée par le maire Yves Lévesque. Malgré un investissement de plus de 10 millions de dollars, le centre n'a pas eu les résultats escomptés et les services économiques seront désormais consolidés sous la Société de développement de Shawinigan. 4 employés du Digihub seront transférés à la SDS. La ville de Shawinigan invite les organisations du territoire à soumettre des projets dans le cadre du Fonds Région et Ruralité volet Revitalisation. Ce fonds est de l'ordre de 3 millions de dollars. Une aide financière non remboursable pouvant atteindre 250 000 dollars par projet est offerte. Au Festival Western de Saint-Tite, 3 femmes ont rapporté avoir été droguées à leur insu. Stéphanie Maton a perdu ses moyens lors d'un spectacle et a découvert des traces de piqûres le lendemain. Sabrina Saint-Pierre a vécu des symptômes similaires et elle a également subi des dépistages. Caroline Michaud a ressenti également des sensations de brûlure après avoir été piquée. La SQ a ouvert une enquête. Voilà qui complète nos infos. 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

La gang de Oui Radio, on s'approche tranquillement de l'heure du lunch, mais il nous reste encore une belle heure à passer ensemble à Nathalie au travail. Et pour vous faire patienter, ben Fred s'amène avec extraordinaire. Il est tellement extraordinaire, ce jeune. Je sais, je me répète, là, mais je suis une grand-mère. Je l'ai rencontré, puis il est

Que Nathalie Simard, là, tu sais, quand on dit que des hits, ben là, attachez votre tuque avec de la broche parce que ça va brasser dans vos oreilles, en auto, à la maison ou au bureau. C'est parti avec Casey and the Sunshine Band. That's the way I like it. 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

c'est-tu bon du bon Karin? On l'aime comme dans le temps. Ben, c'est un peu ce qu'on vit ici sur les ondes de Oui Radio. On vous ramène souvent dans le temps avec des gros hits, la bonne musique. Parce que la musique, on va se le dire, hein, ça peut sauver des vies, ça sauve des situations, des contextes, ça apporte plein de bonheur. Maroon 5 s'amène avec l'excellente Christina Aguilera et Moves Like Jagger. Il y aura Okoumé, deux frères et Brett Kessel pour tout de suite le meilleur du New Country à Oui Radio.

maintenant tout pour moi. On se retrouve demain dès 8h30 pour Nathalie au travail sur Oui Radio. Mais d'ici là, je vous laisse avec une artiste québécoise. Je pourrais dire, on s'ennuie d'elle. On s'ennuie. On dirait que on l'aime, le Corey Hart, mais on dirait qu'il nous l'a enlevé un petit peu, notre belle Julie Masse. Je vous laisse avec Prends bien garde. Donc, à demain et restez bien branchés sur les ondes de Oui Radio. Plein de surprises pour vous autres. Bonne journée!

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5: Lundi 15 septembre, ici Robert Savard, voici l'info Oui Radio. Le projet Mauricie de Test Canada fait partie des 16 projets québécois priorisés par le gouvernement fédéral dans le cadre du Sommet canadien de l'investissement qui se déroule cette semaine à Toronto. Au pays, 180 projets sont identifiés dans le prospectus remis aux grands investisseurs internationaux. Un seul projet est identifié en Mauricie. Le PDG de Test Canada, Éric Gauthier, n'est pas peu fier de cette reconnaissance.
6: C'est un appui au projet. C'est un projet qui semble faire l'affaire d'Ottawa, qui a été suffisamment bien ficelé pour faire partie de la liste. Ça démontre que le modèle d'affaires est solide et crédible pour faire partie de ce livre-là puis de ces 16 projets-là du Québec. Là, ça, de ce côté-là, c'est sûr, on est hyper fiers là, de pouvoir voir ça dans les prochains jours se dérouler en vrai devant nous avec des investisseurs et des conversations qui sont très tangibles.
5: Il va sans dire que les caractéristiques de notre économie suscitent de plus en plus d'intérêt en matière notamment d'énergie et de matériaux critiques. Les plus de 200 participants à ce sommet gèrent des actifs de plus de 120 000 milliards de dollars. C'est d'ailleurs sur ce point que Test Canada souhaite concentrer ses énergies.
6: Ce que nous, on essaie de faire ici, c'est d'amorcer des conversations avec des prêteurs. Donc, une fois qu'on débute la construction du projet là, qu'on prévoit vers la fin de l'année prochaine, mais à ce moment-là, on va devoir mettre en place un consortium de prêteurs, donc la dette pour financer la construction. On a 13 investisseurs déjà dans la compagnie, dans Test Canada, qui financent le projet Mauricie depuis maintenant presque 4 ans. Et donc, eux continueront de financer ce projet-là.
5: La journée d'hier était consacrée au volet politique auquel a participé le ministre des Finances et député de Saint-Maurice-Champlain, François-Philippe Champagne. Les prochains jours vont viser plus directement le financement de projets. Le DigiHub de Shawinigan ferme ses portes aujourd'hui après près de 12 ans d'activité dans le cadre d'une restructuration économique initiée par le maire Yves Lévesque. Malgré un investissement de plus de 10 millions de dollars, le centre n'a pas eu les résultats escomptés et les services économiques sont désormais consolidés sous la Société de développement de Shawinigan. 4 employés du DigiHub seront transférés à la SDS qui continuera à gérer l'accompagnement et la formation numérique. Bien que le directeur général du DigiHub Philippe Nadeau ne rejoignent pas la SDS. Près de 90% des projets seront transférés à d'autres organismes avec l'espoir de réduire l'impact sur les usagers. Au Festival Western de Saint-Tite, 3 femmes ont rapporté avoir été piquées par une seringue et droguées à leur insu. Stéphanie Maton a perdu ses moyens très rapidement lors d'un spectacle et a découvert des traces de piqûres le lendemain. Elle a passé la journée à l'hôpital pour des tests qui pourraient prendre plusieurs mois pour donner des résultats. Sabrina Saint-Pierre a vécu des symptômes similaires et a été conduite à la clinique où elle a également subi des dépistages. Caroline Michaud a ressenti également des sensations de brûlure après avoir été piquée. La Sûreté du Québec a ouvert une enquête. Catherine Eckersbrock, la candidate de Québec solidaire dans la circonscription de Champlain, estime que le coût de la vie et l'accessibilité des logements sont ses priorités si elle est élue le 5 octobre. Cette jeune femme, qui est actuellement coordonnatrice en accessibilité à l'organisme Bail Mauricie, soutient la défense des droits et la sensibilisation aux réalités des personnes en situation de handicap. Elle nous parle de ce qu'elle entend le plus sur le terrain.
7: J'aime ça justement être sur le terrain parce que ça me permet de vraiment avoir un pouls de la population de ce qui les concerne vraiment. Personnellement. Quand je fais du porte-à-porte, il parle plus justement dont le coût de la vie, le coût des logements. J'entends surtout parler du coût de l'épicerie, là, entre autres.
5: Concernant le projet Mauricie de Test Canada, elle estime que les pertes seront énormes pour nos terres agricoles qui ne représentent que 2% des terres québécoises.
7: Je suis contre le projet, pas parce que je suis contre nécessairement l'énergie éolienne, mais je veux protéger nos terres agricoles. Aussi, c'est ça, l'énergie qui va être générée par ce projet-là va aller directement à une entreprise privée. Ça va pas passer du tout par Hydro-Québec, donc on privatise justement une ressource.
5: Voilà qui complète l'info. 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
2: Tous et toutes à vos boîtes à lunch, c'est enfin midi!
3: Eh oui! Et toi, c'est ton ice pack avec tes...
2: avec mes ensures au chocolat, puis à vanille, puis au chocolat. Je change de vanille à chocolat, j'ai un mal à mental.
3: Ben, ça change le mal de place. Moi, là, j'ai même pas de lunch à midi.
2: Comment ça?
3: Ben, j'ai pas eu le temps de cuisiner à matin, parce que je suis partie quand même plus tôt. J'ai été me faire faire, je sais pas si t'as remarqué, mes yeux de biche.
2: Ben oui!
3: Un lash lift chez la Clinique L à Louisville. Un lash lift. Non, mais ça, c'est comme une permanente pour les cils.
2: Ben voyons, toi, Chris.
3: J'ai comme les cils d'un an et tout le temps.
2: Oui,
3: je suis pas maquillée.
2: Agent Charest d'un cil. Toutes frisées.
3: Non, ils sont pas toutes frisées. Ah. Non, je suis vraiment contente du résultat, mais j'ai pas fait de lunch ce midi.
2: Mais Colin, toi, tu vas manger des hot dogs tout à l'heure dans la fâche.
3: Non, j'ai le goût de manger une sandwich aux œufs.
2: Hey, c'est bon, Yannick de nos cours, je l'ai avec ça.
3: Ben, je le sais, c'est pour ça qu'il m'a donné le goût. Fait que si vous êtes promoteur de lunch, ben merci, mais je suis bien contente de pas m'avoir fait de sandwich pour avoir eu mon lash lift par Vanessa Gagnon à la clinique L.
2: Salut Vanessa.
3: Oui.
2: C'est un bon nom d'esthéticienne, hein, d'ailleurs, Vanessa.
3: Pourquoi?
2: Ben, je sais pas, c'est un nom d'esthéticienne.
3: Vanessa.
2: On la salue.
3: Je l'adore.
2: Eh oui, moi aussi, je l'adore. Je la connais pas. Je l'aime déjà.
3: Tu serais dû pour le lash lift, justement, t'es ici le tout drette.
2: Eh non, toi, t'es dû pour me faire les sourcils. On dirait que j'ai deux brosses à tableau dans le
3: face. Ah, c'est vrai que t'es dû, hein? Ouais.
2: Barouette. Parlant de lash lift, oui? Tu nous parles d'une nouvelle tendance et c'est au naturel, ça a l'air.
3: Oui, je vais vous en reparler. Mais la tendance, on a vu ça même chez les vedettes, les tapis rouges, mm-hmm. Mais là, la tendance, les filles, c'est qu'on va peut-être de moins en moins s'arranger.
2: Ah oui, déjà, la semaine passée, il y a du monde qui se lave, puis le batte. Et là, on va arrêter de s'arranger, ça va être beau tout à l'heure. Nouvelle tendance aussi.
3: Non, mais moi, je vais vous dire de continuer votre douche, mais je vais vous en reparler de la tendance. Ouais.
2: Excellent. Nouvelle tendance, là, on va voir des couples aux pommes.
3: Ah, oui.
2: Et là, tu sais, je suis célibataire depuis juin.
3: Oui.
2: Et là, moi, je cherche quelqu'un pour aller aux pommes, puis là, on va faire un coup de téléphone. J'ai goût qu'on appelle mon père.
3: Oh!
2: Il faire à croire qu'on l'invite, moi puis ma nouvelle date.
3: Non.
2: Qui existe pas, là, mais aux pommes avec nous autres. Il va capoter, le bonhomme.
3: Ah, je suis sûr qu'il va essayer de rester fin parce que ton père, il t'aime tellement.
2: Ah oui, c'est
3: mais
2: sûr.
3: Mais ça, il tentera pas d'aller aux pommes. Ben, s'il dit oui, là, pour vrai, je pense que je paye la tournée à toute la Mauricie.
2: Ben, je suis pas sûr là-dessus. On va essayer de l'appeler. On va essayer de l'appeler, puis c'est parti. Avec que des hits, Steph, tu vas adorer ça. On s'en va dans l'Est. Au Nouveau-Brunswick avec Amène-toi chez nous de Wilfred.
3: Ah oui, je l'aimais.
2: Marie-Chantal Toupin, cette mélodie. Et là, c'est Bryan Adams. Tu l'avais en show. Est-ce qu'il te l'a fait Back to You?
3: Oui, ben oui.
2: Eh ben, c'est parti.
3: C'était tellement bon, là.
2: Ouais, enfin midi avec que des hits sur Oui, Mauricie. Ouh.

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3: Et c'est la gueule pleine d'ensure qu'on vous accompagne. Midi à Vanille en ce moment.
4: À Vanille. Moi, c'est pas pire. Au moins, j'ai mon café.
3: Hey, petit café.
4: Pas de lunch, mais j'ai un café.
3: Café glacé. Hein, c'est-tu bon, ça?
4: Oui, tu sais, avec le beau soleil qu'on avait ce matin.
3: Ah, oui.
4: J'avais le goût, puis c'est mon vieux café d'un matin.
3: C'est vrai?
4: Mais oui.
3: Il doit pas être dilué pendant.
4: Mais d'un matin, il était 10h. Fait que, tu sais, c'est pas super.
3: Ah, ça va. Ça se tête longtemps, c'est un vieux café oui. de même. Stéphanie! La mode yes. est au naturel.
4: Oui!
3: La mode est au naturel. Donc, les filles, finir à longe, finir grand cils, qu'est-ce qui se passe?
4: Ben, en fait, là, c'est vraiment une tendance que je vois passer sur les réseaux sociaux. J'en ai parlé aussi avec Vanessa qui a fait mon lash lift
3: oui.
4: à la clinique Elle. Puis c'est ce qu'elle me disait, justement. Elle dit que même elle aussi, elle voit la tendance. Les extensions de cils, les filles vont se faire enlever ça pour justement avoir quelque chose de plus léger, de plus naturel comme un lash lift. Les rallonges, et moi, je porte des rallonges, là, ça va faire un an et je ne suis plus capable de les endurer.
3: Moi, j'aime assez tes cheveux plus courts. Là.
4: Pour vrai?
3: Hey, mon
4: ben,
3: Dieu.
4: Demain, je vais arriver avec une queue de rat. Ça va être ça, mon look.
3: Moi, j'adore les rats.
4: Ouais. Ah, je pensais que t'allais dire autre chose. On est correct. On est correct.
3: Qu'est-ce que tu pensais que j'allais dire?
4: À rien.
3: La Mauricie veut savoir.
4: Non, c'est pas correct. Ah. Mais on a vu la tendance aussi sur les réseaux sociaux, sur les tapis rouges. Je ne sais pas si tu as vu Pamela Anderson depuis les dernières années, mais elle ne se maquille plus.
3: Non?
4: Non, plus de maquillage, même c'est tapis rouge naturel seulement. Fait que s'il y en a qui veulent pas suivre la tendance, c'est bien correct. On est toutes beaux, on est toutes belles, mais il y a vraiment une effervescence au naturel ces temps-ci.
3: Ben, de toute façon, Pamela a fait diversion ailleurs. Elle a
4: ben, c'est ça, pas moi. Fait que, regarde, ça va être mes petits cheveux courts en queue de rat.
3: Ça va te prendre tes grands baloches.
4: Ah, ben oui, les mitaines à four.
3: Ben oui.
4: Ah, ben, pas ben, manger comme Pamela, moi, là.
3: Non,
4: là.
3: Ben non.
4: Oh, non,
3: t'es
4: non.
3: T'es bien plus belle.
4: Eh hey boy, merci.
3: Ben oui, Stéphanie. Que des hit pour votre heure de lunch où c'est Gab Fredette avec la chanson Tant qu'on est toi et moi.
4: Ben, c'est ça, c'est l'heure du lunch. Ben, tant qu'on est toi et moi et la belle Mauricie qui nous accompagne.
3: Moi, j'aimerais bien ça être avec lui, Gab Fredette. Mais il faudrait qu'il garde sa moustache. Et t'as une moustache d'être là, lui. Hein?
4: Hey, toi, tu m'échangerais pour une poignée de bananes contre lui. Hein?
3: Ah, mon Dieu, oui.
4: Maudit
3: une banane.
4: Pas fin.
3: Même pas une poignée. Plus de New Country aussi. Kane Brown, Two Pair, bon lunch. 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

0: on mange pas de la vache folle, mais on n'est pas loin parce que, vous savez, je suis célibataire depuis juin. Hein,
1: oui.
0: Steph, tu m'as vu aller sur les réseaux de rencontres.
1: Ah, oh, puis j'ai vu bien des affaires que t'as reçues aussi.
0: Ah, mon Dieu, oui. Que,
1: pas
0: continuer.
1: Facile, le dating en 2026.
0: Ça dépend ce que t'as envie.
1: Ouais, c'est ça.
0: Dans les prochaines minutes, on va appeler mon père, OK?
1: OK.
0: J'espère qu'il écoute pas en ce moment. Mais on va essayer de l'appeler pour lui faire à croire que, entre guillemets, une nouvelle date. J'ai pas de date, mais je suis célibataire. Okay. Il veut que mon père nous accompagne aux pommes en fin de semaine. Parce que là, on voit ça, là, des photos de couple.
1: C'est tellement pas le genre ton père d'aller aux pommes, ben premièrement. Ben surtout non. Pas avec toi et puis ton chum.
0: Ben non, c'est ça, là, mon
1: puis
0: père.
1: On me rappelle, t'as pas de chum, là. On est toujours à la recherche d'un cowboy pour Nico.
0: Exactement. Et non, c'est ça, mon père serait du genre à dire le maxi se fend le cul en 10 pour en vendre de la pomme, j'aurais pas en cueillir.
1: Ben, c'est. Ah, oh, c'est clair. C'est oui. Sûr que hey, oui.
0: Il y a quand même pas tort. On l'appelle les prochaines minutes en espérant qu'il écoute pas, sinon le punch va être brisé. Tout de suite après, Madonna, la Isla Bonita. Hein, c'est
1: oh
0: bon,
1: my God.
0: Cela?
1: Ben, hey, ça me rappelle mon primaire.
0: Ben voyons donc, toi.
1: Je te jure.
0: C'est-tu vrai? T'avais-tu une fille dans ta classe qui s'appelait Bonita?
1: Non, mais ça jouait quand j'étais au primaire.
0: C'est-tu vrai?
1: Oh, oui,
0: ça
1: oui.
0: S'en vient que des hits, les meilleurs hits, les souvenirs et Zagata, voici. Zagata, c'est un hit, ça. Away From Me.
1: Ah ouais, non, mais tu veux la reconnaître, c'est tellement bon. Lui, j'ai fait la voix avec lui.
0: C'est-tu vrai?
1: C'est son vrai nom, Jesse Proto.
0: Ben voyons.
1: Il est talentueux comme t'as pas idée, lui.
0: Ben, on apprend tous les jours.
1: Mm-hmm.

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3: On s'approche déjà de la demi de 7h de lunch sur Enfin midi, oui. Stéphanoche. Ça va tellement vite.
4: Ça va vite, là?
3: Terrible.
4: Oh my God, après ça, mon 3h tout seul, je suis comme...
3: Pauvre enfant, tout seul, tu vois, comme un coton. Colline de Bine, on va t'envoyer une nouvelle avec toi de temps en temps, ma pauvre.
4: Ben oui.
3: Et ben, t'es pas la seule qui est toute seule. Moi aussi, je suis célibataire. Célibataire, c'est long, c'est plate. Là, tu vois des coupes à l'eau pomme.
4: Mais là, tout le monde veut se caser, là, pour pommes puis pour l'hiver, là.
3: Pour les fêtes. On va se coller, là.
4: Ben, c'est ça. Il va faire
3: Ben là, d'ailleurs, on va faire à croire à mon père qu'on va appeler dans les prochaines minutes qu'une fausse date, un faux chum que je viendrais de me faire veut qu'il vienne avec nous autres aux pommes. Il va capoter le monsieur.
4: Ah, c'est clair.
3: Ben...
4: Pour connaître ton père, il va dire que c'est ça.
3: Ben...
4: Ah, c'est sûr.
3: Oui.
4: Oh my God, ça va être drôle.
3: All right, on prend le temps de l'appeler après que des hits. Zach Chico avec Good Time.
4: Don't know where I'm going.
3: C'est ça.
4: Don't know where I'm been.
3: Il parle pareil. Et là, c'est la Isla Bonita que des hits Madonna sur Enfin Midi.
5: Comment pourrait-on

0: temps, là.
1: Ben, vous avez pas le choix certain.
0: Au moins une photo d'un pomme.
1: Faites-les pour moi, parce que moi, je suis nouvellement célibataire depuis juin.
0: Oui.
1: Et là, je suis sur les applications de rencontre, Grindr, Tinder et compagnie.
0: Viens avec nous, on va faire un trouble.
1: Non.
0: Ça m'aurait fait plaisir.
1: C'est parce que ces temps-ci, là, faut que tu fasses la randonnée si t'es célibataire, sinon tu te causeras jamais.
0: C'est vrai.
1: Il y a des gars qui se prennent en photo avec des grosses truites.
0: Oui.
1: Et là, ce que j'ai vu passer, on reviendra là-dessus, ces grosses truites.
0: On parle pas de leur blonde, là.
1: Non, on parle
0: d'une vraie grosse truite.
1: Non, ces gars-là à qui je parle, ils cachent leur blonde habituellement.
0: Oh, c'est vrai.
1: Là, ben oui.
0: Pour vrai?
1: Ben oui, mais je leur parle pas longtemps parce que moi, je suis comme là, mon homme, assume-toi, mets tes culottes avant que je te les enlève. J'ai envie qu'on fasse un coup de téléphone.
0: OK.
1: Ça, c'est drôle. À mon père. Il y a des gens qui connaissent mon père.
0: Non, mais attends, la Mauricie. Si vous connaissez pas René, le père à Nico.
1: Grand personnage.
0: Ah! Vous allez hurler.
1: Je l'aime d'amour.
0: Je l'aime,
1: mon père,
0: je l'aime.
1: René.
0: Je veux le matcher avec ma mère, en fait.
1: Hey, ça serait. Ça brasserait. Et là, j'ai le goût qu'on l'invite avec mon, entre guillemets, futur chum, OK?
0: Ah ouais?
1: Il va capoter si je le demande qu'il vienne avec nous autres aux pommes. OK, vous allez capoter. J'espère qu'il va répondre.
0: Hey, j'espère. René, là.
1: À ce moment-là, il doit dîner.
0: Sûrement.
1: Il mange la poule morte.
0: Bah.
1: Il s'achète un poulet chaud, là.
2: Allô?
1: Allô?
2: Oui.
1: Qu'est-ce que tu fais?
2: T'es en train de monter les pattes du divin. Il est arrivé, le divin.
1: Il est arrivé avec ses pattes seul?
2: Non, ben, c'est en train de déposer.
1: Ah, qu'est-ce que tu fais en fait,
2: amène? On fait le ménage.
1: Ah, tu s'en fais le ménage parce que.
2: Ben, chez vous.
1: Ah, ben oui, mais là, dimanche, en fait, parce que là, je te l'ai pas dit, mais je me souhaite un nouveau chum.
2: Ah.
1: Puis on s'en va aux pommes en fin de semaine, puis là, il me dit, ouais, j'aimerais ça que ton père vienne avec nous autres aux pommes.
2: Pommes.
1: Aux pommes, ouais, tu veux-tu venir recueillir des pommes? Quoi? T'aimes pas ça, des pommes?
2: C'est pas
1: fort,
2: le petit
1: bébé,
2: cueillir les
1: rues
2: ou ça?
1: Ben, d'un verger, là. On irait dans le coin de Québec, à l'île d'Orléans. Petit tour de char, ouais, écouter du Laurence Jalbert, puis cueillir des pommes.
2: Ben, je te dirais ça, soin.
1: OK. Mais ben, faudrait que tu mettes une belle chemise à carreaux, des Bermudas en lin, là.
2: Bon, ben, salut.
1: Ça te tente pas?
2: Salut.
1: OK.
2: Je te dirais ça, soin.
1: Ça serait le fun, les pommes. On peut cueillir des courges, des citrouilles aussi.
2: Il
1: est
2: comme
1: il s'appelle, Joseph. Non, Joseph, pas Joseph. Je te raconterai ça. Fait que prépare ça, toi, les pommes, t'es remagasiné du beau linge d'automne.
2: OK, on checkera ça.
1: Ben oui, certain. T'aimerais-tu mieux qu'on écoute du Laurent Jalbert ou du Joe Dassin en montant?
2: Je sais pas, quoi, là. Ben, va checker ça, là.
1: Bon.
2: Va checker ça, puis je te dirai ça.
1: Bon, ben parfait, au revoir.
2: OK, salut, bye. Tabarnak.
1: D'après moi, c'est un nom.
0: Mais c'est le père qui veut pas offusquer son fils.
1: Ouais, et lui, ça étonne pas d'aller aux pommes, là.
0: Lui, il pensait que t'avais accroché. Tabarnak. Oui.
1: D'après moi, il te mettra pas des culottes de lin puis il viendra pas avec
0: vous. Hey, connaissant René, pense pas, non.
1: Ah, Seigneur. D'ailleurs, messieurs, si jamais vous s'obtenez d'aller aux pommes, je suis célibataire.
0: Ouais, c'est une pièce tout montée.
1: Oui.
0: C'est un garçon à prendre encore.
1: T'es donc bien fine, toi.
0: Oui.
1: Mon Dieu. Hey, ça se poursuit avec que des hits. Et je vais rappeler mon père parce que les deux sont en train de capoter de s'entendre.
0: Faut que j'aille magasiner puis ça me tente pas.
1: Ah ouais.

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3: Eh bien, encore un midi qui a été très, très vite. J'espère que vous avez eu le temps de dîner avant le, ce retour au travail.
4: Manger une pomme comme dessert.
3: Manger une pomme comme dessert. Hey, ça a été le thème hein, aujourd'hui.
4: Ben vraiment. Puis là, moi, la gang, là, okay, je prends l'assaut, la console, 2 secondes pour Nico. Okay?
3: Voyons.
4: Là, là, on va trouver quelqu'un pour aller aux pommes pour vrai.
3: Hein?
4: Ça serait malade, OK? Okay. Mais là, juste avant ça, ben, on a besoin... C'est quoi un peu tes critères, là?
3: J'ai besoin de... Ben, quelqu'un dans mes... Mettons entre 29 et 40. Okay. Parce que je vais avoir 35. Quelqu'un de plutôt masculin. Quelqu'un
4: oui,
3: de drôle.
4: Hein?
3: Quelqu'un de drôle. Quelqu'un okay. de... C'est ça. Gars de la construction, là, c'est étoile l'été, puis ça neige l'hiver. <je
4: crois. rire> Il veut un vrai gars, là.
3: Ben, moi, je suis pas capable de poser des tablettes.
4: Non, non, non.
3: Mais non, quelque chose... Ben, quelque chose de... quelqu'un de masculin. Puis c'est ça, on va. Tu sais quoi, je vais aller au pomme avec lui?
4: Ben oui, non, mais on pense ça, là.
3: Là, là,
4: c'est. On, à la recherche du partenaire de pomme de couleur.
3: Oh,
4: ouais, ouais, ouais.
3: Propulsé
4: ouais.
3: par les vergers, Nicolette.
4: Il y a de quoi à faire. Il y a de quoi à faire, mais moi, mon but, c'est avant que les pommes soient finies, il faut que tu sois allé en date avec quelqu'un qu'on va te trouver à la radio.
3: Fait
4: que
3: là, on, mais on ouvre les paris
4: oui,
3: là,
4: on
3: là.
4: On rouvre les paris là, OK? Si vous avez peut-être votre frère, je m'en dis votre chum, mais peut-être pas.
3: Ah, oui.
4: aussi. Votre frère, un ami, votre cousin, peu importe, que vous dites, mon cousin, ça irait pas ça. Hein?
3: Ouais.
4: Mais quelqu'un que vous dites, hey, ouais, moi, je le verrais avec Nico, ça serait le fun qu'il aille en date aux pommes. OK, on prend les participations. Textez-nous, 819-519-1031. Le messenger aussi de la page Facebook de Oui Morrissey.
3: Hey,
4: on essaye de matcher Nico pour aller aux pommes.
3: Ça serait zinze. Je fais des bons lunchs, les messieurs.
4: En plus, il cuisine super bien. Il vous donnerait pas des bouches là, pour que
3: non.
4: vous partiez ses chantiers
3: hey.
4: Dans votre boîte à lunch.
3: Vous pourriez partir sur votre chantier le matin avec une boîte à lunch bien pleine.
4: Ah, oh, miam.
3: Ah, mon Dieu. Fait que, hey, je sais pas si on va recevoir des textos. 819-519-1031, c'est stressant.
4: Hey, je vais faire je vais faire la demande à tous les jours jusqu'à temps qu'on trouve quelqu'un, je te le dis.
3: All right.
4: Yes.
3: Ben là, c'est Take on Me.
4: Bon.
3: Ben, bonne journée, tout le monde. À tantôt, messieurs.
4: Moi, j'ai hâte de vous lire, là.
3: Ah,

0: Nathan Palot. 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
1: Avec un 16 degrés partout en Mauricie, qu'on se retrouve dans Stéphanie au travail. Hey, bon mardi! Déjà le milieu du mois de septembre aujourd'hui. Je vous dis que ça va pas mal vite. Hey, on est ensemble avec que des hits cet après-midi. Entre autres, Luke Combs vient de refaire son tour parce qu'on a toujours du New Country pour vous autres. Le Blue Ridge Band aussi, Éric Lapointe, Gab Forêt, Francis de Grandpré. On aura Jennifer Lopez, Chabouzi aussi à venir dans quelques minutes. Le temps de s'offrir Ariane Moffat, Marc Dupré, Matt Lang aussi qui s'en vient avec Back to the Bar. Je vous dis qu'on a que des hits pour vous autres, Shawi Mekinak et des Chenaux, et encore ben du New Country. Et avant ça, ben j'ai une toune parfaite pour qu'on puisse chanter, même gueuler à tue-tête, du Kelly Clarkson. Elle est tellement bonne, cette toune-là. C'est Because of You pour bien partir notre mardi après-midi à Oui 92.9 et au OuiRadio.ca si jamais vous êtes de retour au bureau. Bon mardi!

Morrissey sur Oui, Morrissey. On a toujours que des hits pour vous autres. Et on a un chanteur ici que j'adore qui nous a sorti une nouvelle toune et c'est déjà un hit. Marc Dupré et This is my life. Et oubliez pas qu'on est là aussi sur l'appli mobile Oui Radio.

Marc Dupré qui sera de passage du côté de l'Assomption. Hein. C'est quand même pas trop loin de la Mauricie. Le 13 novembre prochain pour son nouveau spectacle Bien assis. Un spectacle complètement acoustique. Et il s'arrêtera aussi pas trop loin du côté de Baie-du-Fèvre le 29 janvier 2027. Hey, soyez là dès demain 6h dans l'émission Oui, allô avec Nico Bellemare. Parce que bon, Nico va prendre son café avec vous autres. Il nous aide à nous réveiller. 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Et justement, parlant de Chabouzy, ben, c'est son hit Born to Die qu'on s'offre à l'instant sur Oui Mauricie et au OuiRadio.ca.

Alors ici, prenez ça en note dans votre agenda le 18 septembre prochain. C'est Francis de Grand Prix qui sera entre autres sur la scène Le Chant à Saint-Tite. C'est ce vendredi. Puis on se love tout de suite avec Se laisser aller sur Oui Mauricie.

de septembre en Mauricie, on vous offre toujours que des hits. C'est Steph Ayette qui vous accompagne dans Stéphanie au travail. Et là, ça sera une grosse soirée télé aujourd'hui. C'est sur toutes les lèvres, dans tous les espaces de bureau en Mauricie aujourd'hui. C'est enfin le retour de Stats. Et là, je me suis trompée la semaine passée. Je vous ai dit que c'était la semaine passée. Puis finalement, regardant bien comme faux mes notes, j'étais comme, oh non, je pense que j'avais tellement hâte que ça commence que moi, je pensais, moi, j'étais prête mardi dernier à écouter Stats, mais ça commence officiellement la suite, la nouvelle saison aujourd'hui à 20h sur Ici Télé. Vous allez pouvoir écouter en rattrapage aussi au tout.tv. Mais là, si jamais vous êtes encore en retard, baissez le son les trois prochaines secondes, OK? Mais là, on va savoir, d'après moi, si le fils d'Isabelle Granger, Siméon, va décéder ou pas. Parce que c'est comme ça que ça s'est terminé, hein, la dernière épisode de la dernière saison. Fait que manquez pas ça, le grand retour de Stats ce soir, 20h sur Ici Télé. Puis on se rappelle que c'est plus en format de quotidienne, hein, depuis l'année passée. Donc, on va avoir une heure d'épisode ce soir. Hey, nous autres, c'est pas fini parce qu'on a des blitz d'une heure de hit pour vous autres. Entre autres, Gab Forêt s'amène dans 3 minutes. Et tout de suite, j'ai une toune pour vous, que vous puissiez arrêter de cogner des clous sur votre bureau. C'est tellement bon. David Guetta et Jennifer Lopez, Save Me Tonight sur Oui Mauricie.

0: demain.
1: Et nous autres, à Oui 92.9, on n'attend pas à demain pour vous donner que des hits dans votre radio préférée. Et là, on a super hâte parce qu'on va se diriger du côté de Louisville le 8 octobre prochain parce que Sale Barbe sera en show au Festival de la Galette Sarrazin. Sale Barbe qui connaît un succès monstre, on va se le dire. Et il y a des chanteurs connus dans ce band-là comme Jonathan Pinchot qu'on s'offre tout de suite avec Le Kid à Oui

partout dans la région, mais bon, ça, c'est pas grave parce qu'on n'a pas de pluie à prévoir. Jusqu'à ce soir, on a des possibilités d'averse à 40 %. Ça devrait se terminer, ces possibilités d'averse-là, dès demain matin. Mais c'est généralement nuageux pour aujourd'hui, pour demain aussi. On aimerait ça avoir du soleil dans la nature. Ça serait bien, bien le fun. Demain après-midi aussi, un petit 30 % de probabilité d'averse. Et demain, oh my God, on va repartir les airs climatisés. 28 avec Humidex à prévoir pour demain. J'avais en fait fait le compromis avec mon chum de dormir les fenêtres ouvertes. On a fermé l'air clim. Mais c'est sûr qu'avec le 28 qu'on nous prévoit demain, on va repartir la machine, ça c'est sûr. Jeudi, alternance de soleil et de nuages, 20 degrés au max. Vendredi, 18 avec du soleil. Et samedi, pour l'instant, une superbe journée aussi du soleil avec 17 degrés. Et présentement, avec le petit temps gris, ben, c'est quand même très confortable. On a 16 degrés partout dans la région. Hey, on retourne 6 mois en arrière en musique parce que cette chanson-là, c'est sortie sur le nouvel album de Luke Combs, oui, The Way I Am, Rethink Some Things. Et Luke Combs sur Oui Morrissey et sur l'appli mobile Oui Radio. Bon mardi.

0: C'est toujours que des hits pour vous accompagner en ce mardi 15 septembre. Puis j'ai le goût de retourner un peu dans nostalgie avec mon coach à la voix en 2018, 1500 000 et Éric Lapointe sur Oui Mauricie.
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C'est Stéphanie qui vous accompagne dans Stéphanie au travail jusqu'à 16h. Et là, soyez là, 14h10. J'ai tellement une bonne nouvelle pour vous autres. Un duo qui est adoré tellement fort par ben du monde qui reprennent officiellement la route pour une tournée. Et c'est vraiment inattendu comme annonce parce que je pensais pas que la chimie allait repogner dans ce duo-là. Puis finalement, ça a l'air que ça marche. Et ça a l'air qu'ils repartent en tournée pour 2027. Je vous annonce qui. Est-ce qu'on aura une date à Montréal aussi? Soyez là, 14h10. Je vous donne tous les détails. Et d'ici là, ben, on repart avec un blitz d'une heure de hit avec Blondie et Heart of Glass. Et tout de suite, c'est ma jeunesse en New Country. OK? C'est le Blue Ridge Band qui ont repris la chanson Welcome to My Life de Simple Plan, mais en version New Country. C'est vraiment bon. C'est ce qu'on s'offre tout de suite dans Steph au travail. Puis n'oubliez pas qu'on est là sur vos ordi à job au weradio.ca.

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11: Mardi 15 septembre, ici Robert Savard, Info Oui Radio, homme en chef. Au Festival Western de Saint-Tite, trois femmes ont rapporté avoir été piquées par une seringue et droguées à leur insu. Stéphanie Maton a perdu ses moyens très rapidement lors d'un spectacle et a découvert des traces de piqûres le lendemain. Elle est passée une journée à l'hôpital pour des tests qui pourraient prendre plusieurs mois pour donner des résultats. Deux autres femmes ont vécu des symptômes similaires. La Sûreté du Québec a ouvert une enquête. Le DigiHub de Shawinigan ferme ses portes aujourd'hui après plus de 12 ans d'activité dans le cadre d'une restructuration économique initiée par le maire Yves Lévesque. Malgré un investissement de plus de 10 millions de dollars, le centre n'a jamais eu les résultats escomptés et les services économiques sont désormais consolidés par la Société de développement de Shawinigan. Quatre employés du DigiHub seront transférés à la SDS qui continuera à gérer l'accompagnement et la formation numérique. Le projet Mauricie de Test Canada fait partie des 16 projets québécois priorisés par le gouvernement fédéral dans le cadre du sommet canadien de l'investissement qui se déroule cette semaine à Toronto. Au pays, 180 projets sont identifiés dans le processus remis aux grands investisseurs internationaux. Un seul projet est identifié en Mauricie. Il va sans dire que les caractéristiques de notre économie suscitent le plus grand intérêt en matière notamment d'énergie et de matériaux critiques. Voilà qui complète l'info. 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
1: Hey, c'est mardi, puis j'ai une bonne nouvelle pour vous autres. La Mauricie, je vous en ai parlé tantôt. C'est le retour d'un duo qui est très, très, très aimé. Ce duo-là s'est séparé dans les dernières années. La chicane était pognée. C'est deux frères à part de ça. Fait que c'était pas facile pour ce groupe-là, pour le groupe Oasis. C'est que c'est eux autres, c'est Oasis qui repartent en tournée après avoir passé par-dessus des chicanes. Moi, je me rappelle, en 2016, j'ai vu un des frères Gallagher à Montréal. C'était tellement bon comme show. Ils ont un univers assez particulier, Oasis, et c'était vraiment bon. Et là, de savoir qu'ils sont revenus ensemble, Oasis, pour leur tournée Live 27, j'aurais tellement ça aimé aller les voir en show. Mais là, si on regarde les dates, OK, ben en fait, les endroits où ce qu'ils vont s'arrêter, Glasgow, Manchester, Munich, à Barcelone, à Amsterdam, Paris, Rome, Boston, Las Vegas, Sland Castle et Newport aussi. Fait que on n'aura peut-être pas la chance de les voir à Montréal. J'aimerais bien ça qu'il y ait des dates d'ajouter parce qu'ils vont s'en aller, bien évidemment, au Royaume-Uni, en Europe et aux États-Unis et en Irlande aussi. Fait que si jamais vous avez la chance d'aller les voir, peut-être Boston, ça se fait bien. Petit trip à Las Vegas ou à Paris, mais c'est sûr que ça grimpe la facture aussi. Mais on va espérer avoir des dates supplémentaires au Québec ou du moins à Toronto pour Oasis qui repartent en tournée avec leur nouvelle tournée Live 27. Hey, nous autres, justement, ben, on vous offre que des hits, puis je me suis dit, je peux pas vous offrir un hit qui n'est pas du Oasis. C'est Don't Look Back in Anger sur Oui Mauricie et OuiRadio.ca.

C'est que des hits qu'on vous offre dans Stéphanie au travail. Et cette chanteuse-là, je l'adore. Elle s'est mariée en secret. À la fin du mois de mai, c'est Dua Lipa et Dizzy sur Oui, Mauricie et sur l'appli mobile Oui, Radio.

C'est avec toujours un petit engris qu'on est ensemble en cette journée pile poil en plein milieu du mois de septembre. On est le 15 septembre aujourd'hui. Et depuis le mois de mars dernier, ça fait 6 mois déjà, il y a le phénomène angine de poitrine. Hein, je vous apprends rien. Les deux déguisés avec des petits pois blancs et noirs font fureur. Et là, encore une fois, on a la preuve que ça s'en vient de plus en plus mondial, leur affaire. Je vous explique pourquoi dans 12 minutes, le temps de s'offrir que des hits comme ça qui s'en vient. Tellement bon, on dirait que ça va aider à ramener le soleil là, dans Shaoui, Mekinac et des Chenaux. Et juste avant ça, bien, on a aussi des hits New Country pour vous autres. Sam Hunt et 23 à Oui 92.9 et sur notre appli mobile Oui Radio. Bon mardi!

Ensemble partout en Mauricie, on rayonne peut-être partout. Hein? Peut-être que vous nous amenez avec l'application Oui Radio. Vous pouvez nous amener en voyage dans le sud aux États-Unis. Et parlant de voyage et d'international, ben, y a un groupe du Québec, un duo québécois en fait, qui est allé hier nul autre que sur le plateau de Jimmy Fallon. C'est le duo Angine de Poitrine. Et là, ça a refait comme un gros boom. Hein? On a été au courant que ça existait pas mal au mois de mars. Ils ont passé à tout le monde en parle, ça a fait jaser. Ils sont en show partout dans le monde, c'est sold out partout. Ils sont venus au Festivois aussi. Cet été, j'ai eu la chance de les voir, c'était malade. Une expérience assez particulière. Et là, hier, c'est parmi les rares Québécois qui sont passés sur le plateau de Jimmy Fallon. Passé aussi en performance live, c'était vraiment cool. Donc, on a encore plus séduit les États-Unis pour Angine de Poitrine. Je pense qu'on va peut-être s'y faire voler, puis pas à peu près, parce que pour se ramasser sur le plateau de Jimmy Fallon, ben faut le faire. C'est le show le plus écouté aux États-Unis, pratiquement. Fait que on est bien contents pour les deux gars du Saguenay qui se sont ramassés là hier. Vous allez pouvoir trouver leur performance en ligne. C'est super facile. Si jamais vous aimez et que ça vous tente d'écouter ça, mais moi, je suis curieuse de vous entendre. Êtes-vous team Angine de Poitrine ou pas? 819-519-1031. Moi, je vous cacherai pas que j'aime bien ça quand même. Et ce que j'aime aussi, c'est

qu'on vous offre que des hits. Et ça, si vous êtes en char, faites attention parce que c'est pas pour rien que c'est la chanson thème du film Les Bagnoles. On a le pied pesant avec Rascal Flatts et Life is a Highway sur Oui Mauricie et sur l'appli mobile Oui Radio. 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

toujours que des hits pour vous accompagner en ce mardi. Steph Veillette qui vous accompagne dans Stéphanie au travail jusqu'à 16h. Et là, j'ai une très bonne nouvelle pour vous autres. Vous le savez, en avril 2025, on a remporté... excusez-moi la personne qui parle, mais Saint-Boniface a remporté le concours Craft Hockeyville. On a été des milliers à voter pour Saint-Boniface. L'élan de solidarité était tellement le fun. Et c'est pas fini parce que vous pourriez remporter des milliers de dollars grâce à Craft Hockeyville. Et en plus de ça, vous allez soutenir l'aréna de Saint-Boniface. OK? Je vous dis pourquoi 15h10, mais il y a des milliers de dollars en jeu. Vous pourriez mettre la main là-dessus. On s'en reparle. Le temps de s'offrir que des hits, même des hits New Country. La belle Ella Langley s'en vient avec son hit Choosing Texas. Et juste avant ça, c'est notre belle Roxane Bruno. Et si jamais on me cherche

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9: Mardi 15 septembre, ici Robert Savard, Info Oui Radio, en manchette. Au Festival Western de Saint-Tite, 3 femmes ont rapporté avoir été piquées par une seringue et droguées à leur insu. Stéphanie Maton a perdu ses moyens très rapidement lors d'un spectacle et a découvert des traces de piqûres le lendemain. Elle est passée une journée à l'hôpital pour des tests qui pourraient prendre plusieurs mois pour donner des résultats. 2 autres femmes ont vécu des symptômes similaires. La Sûreté du Québec a ouvert une enquête. Le DigiHub de Shawinigan ferme ses portes aujourd'hui après plus de 12 ans d'activité dans le cadre d'une restructuration économique initiée par le maire Yves Lévesque. Malgré un investissement de plus de 10 millions de dollars, le centre n'a jamais eu les résultats escomptés et les services économiques sont désormais consolidés par la Société de développement de Shawinigan. 4 employés du DigiHub seront transférés à la SDS qui continuera à gérer l'accompagnement et la formation numérique. Le projet Mauricie de Test Canada fait partie des 16 projets québécois priorisés par le gouvernement fédéral dans le cadre du Sommet canadien de l'investissement qui se déroule cette semaine à Toronto. Au pays, 180 projets sont identifiés dans le processus remis aux grands investisseurs internationaux. Un seul projet est identifié en Mauricie. Il va sans dire que les caractéristiques de notre économie suscitent le plus grand intérêt en matière notamment d'énergie et de matériaux critiques. Voilà qui complète l'info. 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

0: et Steph.
1: Voyons, on est ensemble jusqu'à 16h dans Stéphanie au travail. Et là, bonne nouvelle, il nous reste quand même un petit peu moins d'une heure à être ensemble. J'ai peur de vous quitter, c'est pas ça la bonne nouvelle. Mais la bonne nouvelle, c'est que dès 16h, Yannick Deloncourt et Brigitte Boisjoli viennent me rejoindre en studio pour Bye Patron. Manquez pas ça, on a toujours bien des fous rires, bien des sujets intéressants pour vous autres. Entre autres, je sais qu'Yannick va essayer de nous convaincre à regarder de la politique ce soir. On va s'en reparler. Hey, bonne nouvelle aussi, si jamais ça vous tente d'avoir une couple de 1 000 $ de plus dans vos poches en participant à améliorer le sort de la communauté, bien, c'est possible. Je sais pas si vous vous rappelez, en avril 2025, Saint-Boniface a remporté le concours Craft Hockeyville. 250 000 $ qu'on a reçu pour améliorer l'aréna, 10 000 $ en équipement. Et ça, ça venait avec un match de la Ligue nationale de hockey qui venait en Mauricie faire un match et ça se déroule ce lundi. Le match canadien contre les Sénateurs d'Ottawa, match préparatoire pour la saison. Et là, comment vous pourriez faire pour avoir de l'argent dans vos poches en aidant l'aréna de Saint-Boniface? Bien, c'est avec le moitié-moitié. Ouais, il est déjà à plus de 12 000 $, donc vous remportez déjà plus de 6 000 $. Il y a plein d'offres de billets. Ça peut être, vous pouvez mettre un 10 $, un 20 $, alors un 50, achetez ça à la gang ou ça au bureau. Si jamais ça vous tente de faire le tour cet après-midi, qui embarquerait dans le moitié-moitié pour l'aréna de Saint-Boniface quand ils ont gagné Craft Hockeyville? Si jamais ça vous tente d'acheter en ligne vos billets, ben c'est possible. Je vous ai mis le lien dans l'onglet blog sur le oui-radio.ca. Moi, j'ai déjà mes billets. Fait que faites donc pareil, ça s'en va pour la communauté, le moitié-moitié. Fait que ça, c'est bien, bien le fun. Et ce qui est le fun aussi, c'est qu'on a toujours que des hits pour vous autres à l'instant. Les Smash Mouth et All Stars sur Oui Mauricie et OuiRadio.ca.

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1: Hey, la Mauricie, je vous ai parlé il y a de ça quelques minutes du fameux moitié-moitié pour Kraft en Quainville du côté de Saint-Boniface. 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Hey, nous autres, c'est pas fini parce qu'on a toujours que des hits pour vous autres et même des hits New Country aussi. Luke Bryan à l'instant et One Margarita sur Oui Mauricie. 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

Et là, c'est maintenant parti pour sa tournée karaoké 90. Ludovic Bourgeois qui s'arrête partout au Québec, entre autres Shawinigan et Trois-Rivières dans les prochaines semaines. On se l'offre tout de suite avec Jamais s'oublier sur Oui.

On a une petite journée d'automne aujourd'hui, même si c'est pas officiellement l'automne. On a un petit degré là à 19 au maximum pour aujourd'hui. C'est quand même pas frisquet, mais c'est une température un petit peu plus d'automne. Mais on va partir l'air climatisé pour demain. Demain, là, je peux pas clair. 28 degrés avec humidex, c'est ce qu'on nous prévoit pour demain. Fait que c'est sûr que je m'astine avec mon mari ce soir pour repartir l'air climatisé puis on referme les fenêtres. C'est pas fini quand même les températures d'été. Demain, 28 avec humidex. On aura aussi des alternances de soleil et de nuages pour jeudi, max à 20 degrés. Ça, c'est une belle journée. 18 avec du soleil pour vendredi, 17 avec du soleil pour samedi. C'est le fun. Et pour l'instant, dimanche, 60% de possibilité d'averse avec 18. Mais là, ça, c'est quand même loin. Là, ça a le temps de changer. On est juste mardi. Et présentement, ben c'est plutôt nuageux partout dans la région avec maintenant un petit 18. Fait que c'est quand même confortable avec un petit chandail de laine. On est bien à l'extérieur ou même on est bien juste pour faire un petit in and out, auto, bureau, maison, commission. Vous allez être quand même très confortable. Hey, j'ai une reprise version New Country qui s'en vient pour vous autres. C'est tellement bon. Patrick is the best. Chaoui Mikinak et Deschenaux, on va s'offrir la nouvelle flamme depuis les derniers mois de Justin Trudeau. C'est Katy Perry et Watch It Burn sur Oui 92.9 et oui radio.ca.

notre blitz d'une heure de hit sans arrêt, puis on poursuit tout de suite avec une voix québécoise que j'adore, Mécanique Générale et Patrice Michaud sur Oui Mauricie et OuiRadio.ca.

Mauricie. On est ensemble jusqu'à 18h. C'est Steph au travail en mode solo jusqu'à 16h. Fait qu'il nous reste une dizaine de minutes à passer ensemble et le temps d'aller me chercher un café. Yannick Denoncourt, Brigitte Boisjoli s'en viennent en studio avec moi pour Bye Patron. On a toujours bien du fun. Je sais qu'Yannick est bien fort là-dessus. Il veut nous faire écouter de la politique ce soir. J'ai hâte de voir ses arguments pour nous faire regarder le débat des chefs, ça c'est sûr. On va revenir aussi sur une chanteuse très connue des années 80 qui est décédée. On a eu la nouvelle aujourd'hui. Et on va revenir aussi sur le Festival Western de Saint-Tite, hein? Les fameux cas des jeunes femmes qui se font piquer à la seringue. Il y a peut-être un élan de solidarité pour vous protéger. Je vais vous en reparler, ça c'est sûr. Puis on aura tellement de la bonne musique pour vous autres. Entre autres, celle qui a supposément donné naissance dans les derniers jours à son premier bébé. On savait même pas qu'elle était enceinte. On lui souhaite bien du bonheur. Lady Gaga s'en vient avec Bad Romance. Et tout de suite, c'est une des plus belles voix du Québec. Je l'adore. On a eu la chance, Yannick et moi, de la rencontrer cet été avec Nathalie Simard à son show du Festivoire parce que cette chanteuse-là a été l'artiste invité de Nathalie. C'est Laurence Jalbert. Tellement douce, tellement gentille. C'est Jeter un sort tout de suite sur Oui, Mauricie.

0: Que des hits.
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7: Mardi 15 septembre, ici Robert Savard, Info Oui Radio, homme en chef. Au Festival Western de Saint-Tite, trois femmes ont rapporté avoir été piquées par une seringue et droguées à leur insu. Stéphanie Maton a perdu ses moyens très rapidement lors d'un spectacle et a découvert des traces de piqûres le lendemain. Elle est passée une journée à l'hôpital pour des tests qui pourraient prendre plusieurs mois pour donner des résultats. Deux autres femmes ont vécu des symptômes similaires. La Sûreté du Québec a ouvert une enquête. Le DigiHub de Shawinigan ferme ses portes aujourd'hui après plus de 12 ans d'activité dans le cadre d'une restructuration économique initiée par le maire Yves Lévesque. Malgré un investissement de plus de 10 millions de dollars, le centre n'a jamais eu les résultats escomptés et les services économiques sont désormais consolidés par la Société de développement de Shawinigan. 4 employés du DigiHub seront transférés à la SDS qui continuera à gérer l'accompagnement et la formation numérique. Le projet Mauricie de TES Canada fait partie des 16 projets québécois priorisés par le gouvernement fédéral dans le cadre du Sommet canadien de l'investissement qui se déroule cette semaine à Toronto. Au pays, 180 projets sont identifiés dans le processus remis aux grands investisseurs internationaux. Un seul projet est identifié en Mauricie. On va sans dire que les caractéristiques de notre économie suscitent le plus grand intérêt en matière notamment d'énergie et de matériaux critiques. Voilà qui complète l'info. 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

0: arrivé, les amis. La journée est terminée. C'est bye, patron. C'est ça. C'est le titre de l'émission.
1: Mais bravo, Yannick. Tu l'as bien eu.
2: Tu l'as bien eu. Ça veut dire
0: sur mon papier.
2: Et ça, c'est pas pour vous dire de démissionner, là. C'est pour vous dire de continuer à travailler, mais la journée achève.
0: La journée achève, et vous pouvez dire bye patron et lui dire à demain. Ça, c'est
1: oui, ce qu'on veut dire. Toujours bon. Ben là, il y en a qui finissent à 17h. Perdez pas votre job à cause de Yannick de Noncourt.
0: Non,
2: c'est pas fini.
0: Non, on vous dirait que c'est de ma faute. On est ensemble, bien sûr, jusqu'à 18h avec de l'excellente musique, que des hits, ça, c'est certain, pour terminer la journée. Et des sujets.
2: Plein de bons sujets.
0: Hey, on va revenir sur les filles qui se font piquer là, du côté de Saint-Tite. Hey. C'est le festival Western de Saint-Tite.
2: Oui.
0: Ça commence à être inquiétant.
1: Mais c'est un phénomène qu'on a vu dans plusieurs festivals cet été. Puis il y a même des artistes qui ont pris parole là-dessus.
0: Oui, tout à fait. On va s'en reparler tantôt.
2: Oui.
0: On va se parler également. On va éduquer notre enfant. Brigitte, on va parler d'Erita Mitsuko. On a appris le décès de Catherine Ringer, la chanteuse.
2: Oui.
0: Et Steph ne connaissait pas tout à fait Erita Mitsuko.
2: Et même quand on lui a fait jouer la toune tantôt, hors onde, elle était même pas sûre. Mais il faut dire que c'était en 84, là. 84.
0: Oui, c'est ça. C'est les années 80.
1: Je n'étais même pas dans les pensées à mes parents encore.
0: Oui.
2: Mais savez-vous quoi? C'est qu'en plus, j'ai une histoire vraiment spéciale, Steph, sur cette fameuse chanson-là, Marcia Baila. Puis je vais vous dire c'est quoi.
0: On va s'en parler un petit peu plus tard tantôt. On va se parler également des est-ce que vos chiens, votre chien regarde la télé? Est-ce que votre chien peut être intéressé à ce qu'il voit à la télé? Moi, je me suis posé la question parce que ça a l'air qu'il y a un film sur Netflix ces temps-ci qui est très, très populaire auprès des chiens, finalement. Les chiens. Je vais vous en parler tantôt. Ça va voir, c'est bien drôle.
2: Et moi, j'ai fait de l'insomnie, je vais vous le dire.
0: Ah oui, on va se parler de.
2: Deuxième nuit.
1: Non.
0: On va se parler d'insomnie. C'est pas facile. C'est pas facile de.
2: Hey, j'ai une face de marde, là. Tu sais, quand t'as le blanc des yeux qui vire pas bien, là, parce que, t'es comme pas. Oh, écoute, je me sens comme si j'avais pris une cuite.
0: Et moi, je vais vous réveiller. On va se parler de politique. C'est le face-à-face à télé.
1: Je vais vous endormir, moi, Bibidou, Yannick.
0: C'est important. Je vais vous dire pourquoi c'est important de regarder ça ce soir.
1: OK, papa.
0: Et là, Céline est partout. On l'écoute, Céline. Parce qu'on
2: aime.
0: C'est I Drove All Night. C'est une de mes préférées.
1: Moi aussi.
0: Parfait pour aller en auto, là, les vite, puis le tout ouvrant ouvert. Écoute,
2: allez pas trop vite.
0: Bonne fin de journée. Merci d'avoir choisi Radio.

0: ce mardi 15 septembre. On termine la journée ensemble sur Oui Radio. C'est Bye Patron jusqu'à 18 avec Brigitte Beaujoli, Stéphanie Veillette, Yannick Denoncourt. Et là, on a appris le décès hier d'une grande de la chanson.
1: Oui.
0: Et là, Brigitte, je pense qu'on va faire de l'éducation aussi en même temps pour les plus jeunes qui l'ont peut-être pas connue, comme notre collègue Stéphanie qui...
1: C'est quand même une chanteuse, moi, que j'ai chantée, mais longtemps dans les bars, parce que ce hit-là, qui est Marcia Baila, entre autres, écoute, tout le monde connaissait un petit bout de cette tune-là. Et dans ces années-là, en 80-84, c'était très à gauche comme pop. Qu'est-ce que t'en penses, Yannick? Parce que les vidéos, c'était weird, là.
0: Mais c'était à l'époque du, là, où le grunge était très populaire.
1: Oui.
0: Le punk aussi était très populaire. Puis eux autres, c'était fort. Tu sais, il y avait, à cette époque-là, dans les années 80, il y avait les Rita Mitsuko, puis il y avait également, c'était quoi dans l'autre groupe français, là, qui chantait? Voyons, j'ai comme un.
1: Ah, Dépêche Mode!
0: Oui, il y avait Dépêche Mode à cette époque-là, mais l'autre groupe français, là, voyons, je m'en rappelle plus.
2: Ça va me revenir.
0: Continuons.
2: Chante un bout de toune.
0: Ben, je m'en rappelle pas.
1: Mais tout ça pour dire qu'il y avait des hits. Moi, j'ai longtemps pensé qu'elle s'appelait Rita Mitsuko, tu comprends?
0: Ben
1: que
0: la
1: chanteuse Catherine Ringer, que c'était Rita Mitsuko. J'ai fait comme, oh, ouais, donc. Mais ça, c'était le duo qu'elle formait avec Fred Chichin.
0: Ouais.
1: Et d'ailleurs, si vous allez voir le vidéoclip de Marcia Baila, on le voit très bien, Fred, qui, somme toute, ressemble à plus un transgenre que.
0: Ouais, moi, je trouvais qu'il ressemblait à Passe-Montagne.
1: Un peu plus maigre. Savez-vous, c'est quoi l'histoire derrière Marcia Baila? Ce qui est étrange, parce que Catherine Ringer s'est éteinte hier, décédée d'un cancer, de sa bataille contre le cancer. Et Marcia Baila, c'est l'histoire de la mort d'une danseuse argentine, Marcia Moreto, emportée par un cancer. Et dans la toune, elle dit d'ailleurs, le cancer que tu as mis sous ton bras. C'est spécial.
0: Elle dit qu'on a un petit bout juste pour ceux qui savent de quoi qu'on parle. Là.
2: Genre moi.
0: Marcia Baila, c'était ça. C'est un gros hit, cette chanson-là.

0: Hey, c'était assez bon, ça.
1: Hey, c'était bon, c'était bon. Hey, c'était vraiment c'était extraordinaire. Moi, j'ai toujours adoré chanter cette toune-là.
2: Hey, moi, je connais pas ça, pas en plus.
1: Non seulement tu connais pas ça, puis en plus, ça a été vendu à plus de 2 millions d'exemplaires, mais dans les années 80.
0: Oui, ouais, c'est ça.
2: Ouais, c'était
0: c'est,
2: pas au monde.
1: C'est pas comme les chiffres d'aujourd'hui. Là. T'avais pas Spotify, t'avais toutes ces affaires-là.
2: C'est
1: là.
2: Ça.
1: Fait que, bref, ça a été un grand succès.
0: Hey, le groupe français que je cherchais, là, c'est Indochine.
1: Ah, oh, oh, Indochine. Ben oui.
0: Puis il y avait Lerita Mitsouko.
1: C'est tellement bon, ça.
0: Catherine Ringer, c'était quelqu'un de spécial. J'entendais Rebecca McConnell aujourd'hui qui disait l'avoir déjà eu en entrevue, puis c'était pas facile. Elle, là, en entrevue, là, elle était un petit peu désagréable. Puis j'ai vu des vidéos également ce matin où elle a rencontré le président français Emmanuel Macron, puis Emmanuel Macron a voulu lui faire la bise. T'sais, les Français sont forts là-dessus, la bise. Et puis elle a jamais voulu, elle l'a quasiment poussé pour pas qu'il y touche, t'sais, parce qu'elle a dit, elle, lui, c'est pas mon ami, il me touchera pas.
2: Ah, c'est vrai?
0: Non, elle était quelque chose, là, Catherine Ringer.
1: Ah oui, mais juste dans son œil, tu voyais que c'était pas une facile.
0: Non, bref, donc c'est un héritage musical quand même important, donc pour ce qui est des Rita Mitsouko avec Marcia Bagla, entre autres, qu'on a pu entendre un petit bout, en tout cas, aujourd'hui. Donc, on la salue, ça a été vraiment intéressant. Puis, il y a plein de petits bijoux des années 80 de même qui nous...
1: tellement.
2: Je suis dans la bonne époque, moi.
1: Non, ben, c'est encore drôle. Ouais, c'est encore drôle.
0: C'est pas de ta faute.
1: T'as pas mal viré.
0: On y va avec Nelly Furtado avec I'm Like a Bird. Et ça, c'est un gros hit.
1: I'm Like a Bird.
2: Oh, yeah.
0: Que des hits pour terminer la journée.

0: Plein festival Western de Saint-Tite, vous le savez. Restez là dans les prochaines minutes. On va parler de ce qui se passe présentement. Il y a plein de filles qui se font piquer, donc avec ce qu'on pense être une seringue. Là.
1: Oui, ben oui, avec un produit qu'on connaît pas dedans, mais qui donne des symptômes pas le fun.
0: Ouais, tout à fait. Donc on va s'en reparler tantôt. Puis c'est comme un phénomène qu'on voit de plus en plus là, dans les festivals. Puis c'est très malheureux. Ouais. Et d'ailleurs, il y a un élan de solidarité aussi. Stéphanie, tu vas nous en parler. Ouais. Il y a un groupe là, qui
1: une
0: s'est
1: façon
0: formé.
1: Une façon de se protéger entre guillemets.
0: Ouais, tout à fait. Donc on va vous en parler un petit peu plus tard tantôt. Vince Lemire qu'on écoute à l'instant avec Où le vent nous mène sur Radio.
1: Oh, wow!
0: Bonne fin de journée!

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0: vous savez, hein, c'est le Festival Western de Saint-Tite qui bat son plein là, depuis déjà vendredi passé. Et là, vous avez sans doute entendu parler de ça. Il y a des filles qui se font piquer donc avec des seringues. Et on est rendu à 2-3 depuis le début de la semaine. C'est quand même assez inquiétant. Mais vous autres, ça vous inquiète-tu, ça, cette affaire-là?
1: Moi, à quantité de peau et de gras pour qu'ils passent à travers, il va falloir qu'ils piquent.
2: Ça n'a pas rapport.
0: Non, ça n'a pas rapport.
2: Mais moi, ce que je me dis, c'est quoi? C'est que tu es tellement pogné à Saint-Tite, collé un sur l'autre. C'est quand tu es dans une tente ou même dans la rue le soir. Ça doit être bien tough d'essayer de dire, OK, je vais faire attention. Tu sais, mettons, là, je veux dire, selon les dires de. Parce qu'on sait, il y a deux jeunes filles qui ont été piquées, là, tu sais, c'est qu'elles marchaient dans une rue, puis là, tu sais, ils ont commencé à avoir de la misère à parler, puis là, soudainement, tu sais, c'est comme perte d'équilibre. Ils s'en sont pas rendus compte, là.
1: Puis ils sentent juste comme un brûlement, mais tu sais, une couple de secondes après, fait qu'il est trop tard. Ils passent tellement de monde par seconde à Saint-Tite qu'essayent de trouver qui, là, tu sais.
0: Puis il y en a une des filles qui a fait un témoignage, puis là, elle était pas toute seule, là, elle était bien entourée. Son chum était à côté d'elle. Il y avait des amis autour d'elle, tu
1: sais.
0: T'sais, ça peut être inquiétant. Puis moi, bon, j'ai des jeunes filles à la maison, là, t'sais, la blonde de mon gars, puis ma fille, il commence à être inquiète. Il se demande, bon, si t'sais, ma fille, elle voulait y aller, puis comme sûr, là, ça va y aller, là, parce que c'est quand même un peu inquiétant. Là.
2: Ah, écoute, mais bref, ils ont même trouvé des petits trous dans ses pantalons, là. Les paramédics, puis tout, puis c'est là qu'elle a réalisé que oui, elle s'était faite piquer là, tu sais. Ça ressemblait à des piqueuses sur sa peau exactement là. Fait que en même temps, est-ce que la leçon, c'est, bon, essaye d'être toujours bien entourée, puis tu sais, de jamais être seul ou de. Tu sais, l'humanité, tu sais plus. Tu sais, faut-tu check ton verre, faut-tu check ta peau, faut-tu check.
0: C'est ça qui arrive, là.
2: C'est ça qu'on n'a plus cette liberté-là dans le temps, tu sais.
1: Mais non, puis il y a le après aussi, là. Tu sais, mettons avec la seringue, quand quelqu'un pense avoir fait piquer, faut que tu ailles consulter, pour les symptômes que tu as, mais aussi, est-ce que c'est une aiguille souillée? Est-ce qu'elle a passé d'une personne à l'autre? Puis moi, ça m'est déjà arrivé, pas que je me suis fait piquer, mais quand je travaillais en esthétique, je me suis piqué avec une aiguille souillée, puis j'ai reçu un traitement jusqu'à temps que la personne à qui j'avais piqué puis que j'ai piqué là, est venue passer vraiment des prises de sang à l'hôpital avec moi pour être sûre qu'elle avait rien, mais sinon j'étais sous un traitement. Puis je touche du bois, j'avais pas eu de symptômes, mais ces traitements-là en prévention, là, ça donne des vertiges, des nausées, tu vomis, tu files vraiment pas bien. Fait qu'il faut que tu penses par là après parce que quelqu'un que tu connais pas a décidé de te piquer.
0: Mais là, il y a pas un groupe Facebook qui a été lancé, t'as vu ça passer tantôt.
1: En fait, il y a un groupe Facebook qui s'appelle Festival Western 2026 à Saint-Tite. Fait qu'il y a du monde qui revend des billets pis tout, mais j'ai vu un élan de solidarité vraiment le fun. C'est une fille qui s'appelle Mélanie qui a fait une publication qui dit hey, là, les filles, s'il y en a qui ont peur de venir au show sur la scène Le Champ vendredi, elle a parti un groupe privé Facebook de filles qui vont être pas mal au même endroit qu'elle en avant-scène pour que toutes ces filles-là soient vigilantes pis qu'ils swatchent une envers l'autre.
0: Bon, c'est bien ça.
1: Fait que je trouve ça vraiment le fun, mais tu sais, sur la scène Le Champ, mais partout à Saint-Tite, vérifiez quand même, ayez l'œil ouvert. Je sais que des fois, c'est pas facile parce que le party pogne quand même assez vite puis assez fort à Saint-Tite, mais tu sais, regardez, même si vous connaissez pas quelqu'un, faites un petit tour de yeux.
0: Je me dis, là, jamais je croirais s'il y a quelqu'un qui se promène avec une seringue puis qui pique tout le monde, il y a quelqu'un qui va le voir faire à un moment donné puis qui va lui dire, hey, toi, là.
1: Mais en même temps, tu peux cacher ça dans ta manche puis clac, tu passes puis tu t'en vas. Fait que tu sais, c'est quand même pas facile.
2: C'est sûr, mais tu sais, on dit que ça fait à peu près 3 ans qu'il y a beaucoup de cas de des seringues pis ça dans les festivals, que c'est vraiment comme en hausse. Pour vrai, je me dis, mais voyons.
0: Je sais pas ce qu'on s'en va.
1: T'es arrivé dans un show de Francis de Grand Prix aussi, là, pas plus tard que cet été, il avait fait une vidéo, il était pas de bonne humeur, là, Francis. Ouais. Fait que de mettre en garde, mais tu sais... Moi, en tout cas, ça me fait capoter.
2: On fait attention. Mais
0: de l'autre côté, il ne faut pas s'empêcher de vivre non plus.
1: C'est ça,
2: exactement.
1: Si vous prenez des verres, là, achetez-vous sur Amazon. Vous allez pouvoir trouver ça comme une ballonne que tu mets dessus avec une paille. Fait que tu n'as jamais comme ton verre à l'air. Sinon, vous pouvez en canette.
2: Sinon, il y a toujours une cotte de maille que tu peux mettre aussi si tu ne veux pas te faire piquer. Mais c'est sûr que c'est lourd des festivals.
0: Tu te promènes avec ta cotte de maille. C'est sûr.
1: C'est
2: difficile, les festivals.
0: C'est certain. Donc, bon festival à vous autres. Soyez prudents. C'est bien certain. Marie-Denise Pelletier nous chante pour une histoire d'un soir, la version remix. C'est ce qu'on s'offre pour terminer la journée. Hey, bonne fin d'après-midi. Merci de nous avoir choisis.

0: C'est Bye Patron sur Oui Radio. Et là, je sais pas si on vient d'entendre. Je sais pas si ton micro est ouvert.
1: J'ai baillé.
0: À bailler. Brigitte, à bailler.
1: J'ai de la misère. Faut que je vous dise que je fais de l'insomnie. Ça fait deux jours, là. Je me réveille à 1h, 1h30 du matin. Je me rendors plus, là.
0: Hein, c'est je capote.
1: Hey, j'ai des fourmis dans les jambes, je me lève, je check mes affaires. Hey, pour vrai, ça n'a aucun sens. Puis là, j'ai aucune idée pourquoi, parce que la semaine passée, ça allait bien. Et là, je me suis dit, oh, je vais aller lire là-dessus, ça n'a aucun sens.
0: Il y a quelque chose qui te stresse peut-être, parce que souvent, quand on dort pas, il y a des affaires qui nous énervent.
1: Mais il n'y a pas des affaires nouvelles dans ma vie.
2: Non, c'est
1: puis là,
2: ça.
1: J'ai pris de la mélatonine en jujube, puis j'ai pris 10 mg. Ça, c'est beaucoup, là.
2: Ben oui. Ouais,
0: ça marche
2: là,
0: pas.
1: Ça marche pas plus, pantoute.
2: Hey, mais là, je viens d'allumer quelque chose, Brigitte. Lance-moi pas une brique, mais la préménopause.
1: Oh, ben oui, c'est sûr.
0: Ça peut être ça aussi.
1: Oui, mais ça, c'est sûr que c'est ça. Mais l'affaire, c'est que je trouvais que... Ça fait longtemps que je suis en préménopause. Oh. Sauf que j'avais comme apprivoisé, puis je me disais, oh, la mélatonine, ça marchait, mais c'est fini.
2: Ah, mais là, ça marche plus.
1: Ça marche. C'est comme si mon corps, je pense, est habitué à mélatonine. Fait que là, ça marche plus.
0: Là, je sais que les écrans aussi, avant de dormir, tu sais, si tu vas trop sur ton sel, la liseuse ou de quoi de même, tu sais, des fois, la lumière bleue, ça peut empêcher
1: mais
0: de dormir.
1: Mais j'ai pas ça. Pas moi, ça. Je lis des bons vieux livres en papier,
0: là. C'est bon, ça.
1: Tu comprends? Fait que là, je suis allée voir, et savez-vous quoi, je suis pas toute seule. 49% de la population souffre d'insomnie.
2: Hey, c'est beaucoup, ça.
0: C'est beaucoup de monde, ça, qui dorme pas en même temps. Ils devraient tous s'appeler.
1: Une personne sur deux. On va tous avoir un party d'insomniaques. Mais tu sais, c'est sûr que, petit, disent en même temps qu'est-ce que ça peut affecter. Mais là, on le sait, là, tu sais, c'est l'humeur, c'est tout, là, tu sais. Tu fais le pas bien quand t'as pas dormi, là, tu sais. Fait que c'est sûr que, moi, du moment que, tu sais, même vocalement, pour, tu vas dire ça, toi aussi, Steph, mais quand tu es une chanteuse, il faut que tu dormes. T'sais, tes cordes vocales sont pas tout shape, là, tu sais.
2: Écoute,
1: là.
2: Une journée, mettons, là, je dors mal, là, la veille d'un show, le lendemain, puis quand je fais ça se garoche dans ma voix.
0: C'est comme n'importe qui, tu sais, quand on dort pas de la nuit, le lendemain, on n'est pas. Mais en vieillissant, moi, tu sais, bon, je suis pas en préménopause, là, mais l'andropause peut-être s'en vient à un moment donné, là, mais tu sais, je dors moins bien que je dormais quand j'avais moins de 30 ans, là, tu sais, là, rendu à proche 50, là, on dirait que, tu sais, je me réveille plus souvent, puis j'ai plus de misère à me rendormir.
2: Un petit pipi par-ci, un petit pipi par-là.
0: Tu vas faire un petit pipi, puis là.
2: Tu arrêtes de boire à 8 heures le soir, sinon tu pisses toute la nuit.
0: Tu bois de café parce que sinon ça t'empêche de dormir. Tu sais, c'est plein d'affaires qu'on vit en vieillissant qui fait qu'on n'avait pas quand on était plus jeune. Mais moi, j'ai vu passer un truc. Tu sais, si tu te réveilles pendant la nuit, ne serait-ce que pour un petit pipi ou n'importe quoi, il faut pas que tu regardes l'heure. Si tu regardes l'heure, là, tu sais, que tu regardes ton cadran, tu rouvres ton téléphone pour regarder quelle heure qui est, là, ça te réveille bien raide, ça. Ça a l'air que, tu sais, là, tu te mets à penser, puis tu te mets à réfléchir à bien des affaires.
1: Tu dis, ah non, il est heure, là, fait qu'il me reste combien d'heures?
0: Ben, c'est ça, là, tu comptes. Fait que là, t'es réveillé bien raide, là. Fait que ça fait que t'as de la misère à te rendormir.
1: Moi, ça ne regarderait pas l'heure.
2: Moi, je regarde l'heure quand que je regarde dehors, puis il fait encore noir. Fait que là, je sais que ça va être satisfaisant parce qu'il va me rester une couple d'heures à dormir. Mais si il commence à faire clair, je suis comme, oh non, non, non, regarde pas l'heure. Oh non, non.
1: Ouais, mais tu te rendors, c'est ça. Tu sais, moi, là, c'est ça, c'est que, mettons que je regarde dehors, je me rendors pas.
0: Ouais, non. C'est ça. Moi aussi, ça peut m'arriver. J'ai bien de la misère à me rendormir. C'est ça l'affaire. Donc, ben, on va se faire un party. Il n'y avait pas une chanson, les paroles de chanson de Daniel Bélanger, Les Insomniacs s'amusent.
1: Oh, c'est tellement bon.
0: On va se faire ça. Si vous avez vos trucs pour bien dormir, vous pouvez nous

0: Oui, radio, c'est que des hits pour terminer la journée. C'est Bye Patron, Brigitte Bourgeoli, Stéphanie Veillette, Yannick Denoncourt. Hey, soyez là dans quelques minutes parce qu'on va se parler notamment de politique dans quelques instants. C'est
1: Bye
0: le face-à-face.
1: Yannick.
0: Steph, je vais essayer de la convaincre. Hey,
2: c'est ça qui... Je vais peut-être faire un petit dodo pendant le face-à-face ce soir.
1: Ah oui, ça va t'endormir.
0: C'est peut-être ça qui va régler ton insomnie, Brigitte, on sait pas.

0: Mais moi, je vais essayer de vous garder réveillé puis vous convaincre de regarder ça ce soir. C'est le débat de TVA, c'est le face-à-face. Et moi, là, je suis un mordu. Tu sais, moi, j'aime ça, là, j'en mange.
1: Tout, tu t'en mords pas, là.
0: Ah non, moi, je m'endors. Moi, là, je sortirais le popcorn, là, tu sais.
2: Ça dure combien de temps, ça, le face-à-face?
0: Ça dure 2 heures.
1: 2 heures.
0: Ça dure 2 heures. Mais tantôt, je vais essayer de vous convaincre de le regarder. Je sais pas si je vais réussir, mais je vais essayer. Je vais essayer de vous
2: convaincre. Pensez qu'il y a des grosses cotes d'écoute?
0: Je pense que oui. C'est pas tout le monde qui regarde ça, mais tu sais, je vais vous convaincre de l'importance de regarder ça, puis au moins de le regarder, tu sais, quelques minutes au
2: un
0: moins.
2: Petit peu, ouais, un petit peu, oui, pour s'informer.
0: Oui, tout à fait. Puis on va se parler également de films. Hey, vos chiens à la maison, regardez-tu à la TV? Puis j'ai un film pour les chiens qui trippent. Vraiment, ça a l'air qu'il y a un film sur Netflix où tous les chiens capotent. C'est un film pour enfants.
2: Moi, je pense qu'elle voit pas, mon chien.
0: Ben, c'est ce que je vais vous expliquer tantôt. Ça se peut que les chiens ne voient pas non plus. Donc, soyez là, on se parle de tout ça tantôt. Avec de l'excellente musique, ça, c'est bien certain. C'est Robbie Johnson qu'on s'offre à l'instant.
2: Oh, Robbie!
0: Pourquoi on s'est quitté sur We Radio?
1: Mais on se quitte pas tout de suite, nous autres.
0: On est là jusqu'à 18. On oubliera.

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19: Le mardi 15 septembre, ici Yannick Denoncourt, voici l'info Oui Radio. Le projet Mauricie de Test Canada fait partie des 16 projets québécois priorisés par le gouvernement fédéral dans le cadre du sommet canadien de l'investissement qui se déroule cette semaine à Toronto. Au pays, 180 projets sont identifiés dans le prospectus remis aux grands investisseurs internationaux. Un seul projet est identifié en Mauricie. Le PDG de Test Canada, Éric Gauthier, n'est pas peu fier de cette reconnaissance.
20: C'est un appui au projet. C'est un projet qui semble faire l'affaire d'Ottawa, qui a été suffisamment bien ficelé pour faire partie de la liste. Ça démontre que le modèle d'affaires il est solide et crédible pour faire partie de ce livre-là puis de ces 16 projets-là du Québec. Ça, de ce côté-là, c'est sûr, on est hyper fiers là, de pouvoir voir ça dans les prochains jours se dérouler en vrai devant nous avec des investisseurs et des conversations qui sont très tangibles.
19: Il va sans dire que les caractéristiques de notre économie suscitent de plus en plus d'intérêt en matière notamment d'énergie et de matériaux critiques. Les plus de 200 participants à ce sommet génèrent des actifs de plus de 120 milliards de dollars. C'est d'ailleurs sur ce point que Tess Canada souhaite concentrer ses énergies.
20: Ce que nous, on essaie de faire ici, c'est d'amorcer des conversations avec des prêteurs. Donc, une fois qu'on débute la construction du projet là, qu'on prévoit vers la fin de l'année prochaine, mais à ce moment-là, on va devoir mettre en place un consortium de prêteurs, donc de la dette pour financer la construction. On a 13 investisseurs déjà dans la compagnie, dans Tess Canada, qui financent le projet Mauricie depuis maintenant presque 4 ans. Et donc, eux continueront de financer ce projet-là.
19: La journée d'hier était consacrée au volet politique auquel a participé le ministre des Finances et député de Saint-Maurice-Champlain, François-Philippe Champagne. Les prochains jours vont viser plus directement le financement de projets. Le Digihub de Shawinigan ferme ses portes aujourd'hui après près de 12 ans d'activité dans le cadre d'une restructuration économique initiée par le maire Yves Lévesque. Malgré un investissement de plus de 10 millions de dollars, le centre n'a pas eu les résultats escomptés et les services économiques seront désormais consolidés sous la Société de développement de Shawinigan. 4 employés du Digihub seront transférés à la SDS, qui continuera de gérer l'accompagnement et la formation numérique. Bien que le directeur général du Digihub, Philippe Nadeau, ne rejoint pas la SDS, près de 90% des projets seront transférés aux autres organismes avec l'espoir de réduire l'impact sur les usagers. Au Festival Western de Saint-Tite, 3 femmes ont rapporté avoir été piquées par une seringue et droguées à leur insu. Stéphanie Maton a perdu ses moyens très rapidement lors d'un spectacle et a découvert des traces de piqûres le lendemain. Elle a passé la journée à l'hôpital pour des tests qui pourraient prendre plusieurs mois pour donner des résultats. Sabrina Saint-Pierre a vécu des symptômes similaires et a été conduite à la clinique où elle a également subi des dépistages. Caroline Michaud a ressenti également des sensations de brûlure après avoir été piquée. La Sûreté du Québec et est toujours en enquête. Catherine Akerbrush, la candidate de Québec solidaire dans la circonscription de Champlain, estime que le coût de la vie et l'accessibilité des logements sont des priorités si elle est élue le 5 octobre. Cette jeune femme, qui est actuellement coordonnatrice en accessibilité à l'organisme Bail Mauricie, soutient la défense des droits et la sensibilisation aux réalités des personnes en situation de handicap. La candidate nous parle de ce qu'elle entend le plus sur le terrain.
0: J'aime ça justement être sur le terrain parce que ça me permet de vraiment avoir un pouls de la population de ce qui les concerne vraiment personnellement. Quand je fais du porte-à-porte, il parle plus justement dans le coût de la vie, le coût des logements. J'entends surtout parler du coût de l'épicerie, là, entre autres.
19: Concernant le projet Mauricie de Tess Canada, elle estime que les pertes seront énormes pour nos terres agricoles, qui ne représentent que 2% des terres québécoises.
0: Je suis contre le projet, pas parce que je suis contre nécessairement l'énergie éolienne, mais je veux protéger nos terres agricoles. Aussi, c'est ça, l'énergie qui va être générée par ce projet-là va aller directement à une entreprise privée. Ça va pas passer du tout par Hydro-Québec.
19: En terminant, les chefs participeront ce soir au premier débat de la campagne électorale présentée à 20h à TVA. Le Parti conservateur du Québec, le Parti libéral du Québec ainsi que la Coalition Avenir Québec n'ont pas fait aucune annonce aujourd'hui. Voilà qui complète l'info. 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
19: Vous êtes à Saint-Tite ce soir, il y a des risques d'averse à 40%, ça demeure nuageux et c'est le cas un peu partout en Mauricie aussi avec un maximum de 14. Pour ce qui est de mercredi demain, alternance de soleil de nuages, 30% de risques d'averse surtout en après-midi. On a quand même un 22 avec un humidex à 28 là, pour demain. Pour ce qui est de jeudi, alternance de soleil de nuages avec un maximum de 20. Pour terminer la semaine jusqu'à maintenant, c'est du soleil avec un maximum de 18.
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0: qu'on est chanceux, puis vous êtes chanceux également de nous avoir choisis, parce qu'on a de l'excellente musique, que des hits pour vous autres. On est ensemble jusqu'à 18h, avec de la bonne humeur, puis on est un peu foufou, vous êtes un peu fofolle.
1: Ouais, de quoi tu parles?
2: Non, mais c'est naturel, je vais le dire.
1: C'est
2: ça, tu vois pas que j'ai pas dormi, là, il manque des voyelles.
0: Hey, on se parle dans quelques minutes, de, entre autres, angine de poitrine. Écoute, le groupe est en show un peu partout cet été. Steph les a vus en spectacle.
1: Et hey, puis j'ai manqué un gros band, OK, très populaire pour voir angine de poitrine, je vais vous dire qui.
0: Ils étaient
1: mais je me fais juger.
0: Ils étaient sur le plateau d'un gros show de télé hier aux États-Unis. Là. C'est parti pour la gloire pour angine de poitrine.
2: Wow.
0: On va s'en parler un petit peu plus tard tantôt. On va se parler de films qui attirent les chiens. Il y a un film sur Netflix, semble-t-il, qui les chiens, là, ça pogne au bout auprès des chiens. Donc, je vais essayer ça avec le mien à maison cette semaine. Je vous en dirai des nouvelles, mais je vais vous en parler tantôt.
2: Mais je vais aussi l'essayer. Je vous dis là que je vais voir si c'est aveugle ou non.
1: Ah, ben oui.
0: Il y a certains chiens qui n'ont pas d'attirance vers les écrans, donc on s'en reparlera tantôt aussi. Puis on se parlera aussi du face-à-face ce soir. Très important. Ce soir, les chefs, les cinq chefs vont faire le face-à-face. On va se parler de politique un peu.
2: Hey, ils doivent-tu être nerveux? Tu sais, mettons qu'on se met dans leur peau, là. Ça, c'est un gros show rock qui s'en vont vivre les autres.
0: La nervosité de toute façon.
2: Avec plein d'improvisation, là.
0: Ils vont avoir la petite patte qui shake en dessous du pépite.
1: Moi, c'est pas une petite patte qui shake. Moi, je pense qu'ils font un petit caca nerveux.
0: Un petit c'est sûr.
1: Avant d'entrer sur le plateau.
2: Ouais, mais avec raison.
0: Avec raison, certain. Donc, on se parle de tout ça dans les prochaines. Il y a Luke Combs qui s'amène. Il y a Opus aussi avec Life is Life.
2: My God! On déterre ça des bouts la vite.
0: On déterre ça dans les prochaines minutes. Puis c'est Kelly Clarkson qu'on s'offre à l'instant. Bonne fin de journée. Bon retour chez vous.

0: Sur Oui Radio jusqu'à 18h, on est ensemble pour terminer la journée. C'est Bye Patron, Brigitte Boisjoli, Stéphanie Veillette, Yannick oui, Deloncourt. On a tous des chiens, nous autres, à la maison. Oui. Stéphanie, toi, t'en as deux.
1: J'en ai deux, oui.
0: C'est Simone et Prince. Moi, c'est Cooper qui est à la maison, qui est âgé de 5 ans, berger australien.
1: Mais on a des chiens qui sont un petit peu plus mongols que le chien à Brigitte. Nous, on a des chiens de berger.
0: Oui, tout à fait.
2: Oui, c'est ça, mais moi, je veux dire, elle est bizarre.
1: Toi, c'est une grosse patate.
2: Mais c'est un bulldog français, puis c'est quand tantôt, j'ai dit peut-être qu'elle est avec, ça fait deux pour patio qu'elle fonce. À force de dents.
1: Oh la pauvre!
2: Fait que là, je me suis dit, vois-tu bien? Fait qu'on a fait des tests, tu sais, avec des desserts, puis elle suit le dessert. Fait qu'on se dit, bon, c'est pas qu'elle suit l'odeur.
0: Ben, oh, ouais,
2: mais,
0: c'est ça.
2: Mais à force de dents, elle l'a jamais vu.
0: Ah, parce que je suis tombé sur une publication sur TikTok cette semaine. Oui. C'est une spécialiste du monde canin qui fait écouter un film à son chien. C'est sur Netflix. Le film s'appelle, c'est un film d'animation pour enfants. Ça s'appelle Sea Look. Et c'est une série qui est animée sur Netflix qui utilise donc une palette de couleurs, le bleu et le jaune. Et que les chiens donc peuvent percevoir, semble-t-il.
2: Ah!
0: Et ça les aide à fixer l'écran. Alors qu'il, tu sais, bon, le chien reste. Elle a filmé son chien en train de regarder l'écran. Puis tu vois, le chien, il a l'air omnibulé par la télévision.
2: Ah, ouais, je vais l'essayer.
0: Hey, moi, je pense que je vais essayer ça. Moi, je sais, Cooper, voir ce que ça
1: mais
0: dit.
1: Mais moi, je pense qu'ils sont trop niaiseux pour regarder
0: moi aussi,
1: la télé.
0: Je pense que t'es un peu niaiseux pour regarder la télé. Mais j'ai fait une petite recherche là-dessus à savoir si les chiens voient vraiment les écrans. On sait pas trop si, oui, ils peuvent les voir parce que certains chiens qui. Ils réagissent quand ils voient un autre chien à télé, se mettre à japper après le chien qu'ils voient à TV, ça, on le voit. Il y en a certains chiens qui réagissent comme ça.
2: Ouais.
0: Au son, entre autres, moi, il y a une pub à télé qui passe ces temps-ci, puis c'est une sonnette. Là. C'est une porte de sonnette qui sonne à la porte. Le chien se met à japper là, dans la maison, c'est clair, parce qu'il pense que ça sonne à la porte.
2: Ça, c'est quand même très drôle.
0: Donc ça peut arriver. Ou quand il entend un chien japper aussi, ça peut arriver. C'est bon, ils se mettent à japper aussi. Donc ça, bon, c'est les oreilles, c'est Louis. Donc.
2: Ouais.
0: Mais pour ce qui est des écrans, tu sais, je vous avais déjà peut-être essayé de faire un FaceTime avec votre chien, vous êtes ailleurs. Là, pis,
2: il veut rien savoir.
1: Il s'en fout.
0: Il s'en fout carrément. Fait que moi, je pense que je vais essayer ça, ce film-là. À savoir
2: c'est sur Netflix.
0: C'est sur Netflix, oui. Je vous répète le titre, là, ça s'appelle Sea Look. C'est un film pour enfants, donc c'est un film pour la famille. Là, un film de bande dessinée un peu. Là, mais c'est vrai que les couleurs sont quand même assez vives parce que les chiens ne voient pas les mêmes couleurs que nous
2: mais
0: autres.
2: Mais C-S-E-E ou C-S-E-E?
0: C'est
2: pas la mère,
0: c'est
2: comme voir.
0: Non, c'est S-E-A. S-E-A, look. Donc, Sea Look. Et puis, j'ai vu les extraits du film, c'est ça. Tu sais, c'est faut être très fort pour regarder ça. Là. C'est pour les petits-petits-enfants.
1: OK. Mais il y a la série Bluey aussi, qui, à ce qui paraît, a été conçue pour que les chiens puissent voir les couleurs. Pour
2: c'est bleu et jaune,
1: boucher,
2: ben oui.
1: Bleu et jaune, oui.
0: Dans ce que j'ai vu aussi, ça a l'air, tu sais, l'âge de votre TV. Si vous êtes high-tech un peu, là, le chien a plus de chances de voir que si vous êtes ancien. Là, si vous avez encore des oreilles de lapin, là, ça se peut que le chien ne voie pas.
2: Ah, ouais, non, c'est
1: ça se peut. Ben là, si vous avez encore ça, allez chez Meubles en Vrac, vous achetez une nouvelle télé, la gang.
0: Plein, ça presse, ça commence.
2: Moi, je vais l'essayer, là, mais écoute, je pense que je vais vous filmer, Pépé.
1: Oui, mais moi, je ne dois pas être la seule qui met. Moi, je mets la radio sur mon haut-parleur intelligent à mon chien avant de partir.
0: Mon chien écoute radio, moi, quand je parle.
1: Moi aussi.
0: Ça, haut-parleur intelligent, puis je le salue, Cooper, peut-être seul à la maison. Ça sera pas long, Cooper, je m'en viens, papa va te donner un.
2: Oh, chouchou, moi, je mets des petits films avec Pépé, tu sais, genre Dirty Dancing. C'est tous des vieux films. C'est ça qu'elle m'aime.
1: Je cherche pas plus loin.
0: C'est pour ça qu'elle veut pas regarder la TV. Ah, c'est Luke Combs qu'on écoute à l'instant avec Cold Eyes You. C'est bien sûr, j'allais dire l'ancien nom.
1: Non, non, non.
0: On est où donc?
1: Bye patron.
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0: Radio, c'est Bye Patron. On est ensemble comme ça jusqu'à 18h. Et restez là tantôt parce qu'il y a un moment très important ce soir, c'est le face-à-face. Donc, c'est, vous savez qu'on est en élection. Hein? Vous savez, saviez-vous, les filles,
1: ouais,
0: qu'on est
1: ben en élection? Là, je pense que oui. Là, Yannick, au nombre de pancartes qu'on voit. Ouais. Donc, PSPP, des fois, on dirait que des oreilles de lapin.
0: Oui, vous surveillez vous ça. Là. Prochaine vous croisez une pancarte de PSPP, on dirait qu'il y a les oreilles de lapin de Playboy.
1: De Playboy, oui.
0: Mais c'est autre les pancartes. C'est important de s'informer sur les partis politiques. Puis c'est une bonne occasion ce soir. Je vais vous en parler tantôt. Je vais essayer de vous convaincre de regarder ça au moins un petit peu ce soir. OK?
2: OK. Écoute, ça va nous prendre des bons arguments quand même, Stéphane. On se garde à boy déjà.
0: Oui, déjà, ça va bien. Puis on va se parler d'angine de poitrine. Ça va plus l'allumer.
2: Angine?
1: Ça, là, mais regarde, on peut faire un mix des deux. Angine de poitrine comme premier ministre.
0: Ah, ça serait bon.
1: Ça serait malade.
2: Oh là là.
0: Ils ont fait une apparition quand même remarquée à la télévision américaine hier. Donc, on va s'en parler.
1: C'est pas fini pour eux autres.
0: Oh non. Une bouteille à la mer, c'est ce qu'on s'offre tout de suite avec Roxane Bruno sur We Radio.
2: Bien, oui! Une bouteille à la mer!

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0: dit qu'on a du fun dans Bye Patron. Yannick Denoncourt, Brigitte Boisjoli et Steph Veillotte qui vous accompagnent.
1: Dans ta tête, il s'en passe du fun. Il y a plein de petites abeilles tout nues.
0: C'est vrai, parce qu'habituellement, les abeilles sont habillées.
1: Oui.
0: Yannick, on parle de fun, mais je sais pas si moi puis Brigitte, on va avoir du fun à 8h en soir à télé.
2: Je sais pas, hein? Moi, je casse le fun. Je casse le fun. Je suis sérieux de cette émission-là parce que ce soir, c'est face à face. Oui. Vous savez qu'on est en élection. On va avoir des élections le 5 octobre prochain au Québec.
1: Ça, on le sait.
2: Et il y a 5 chefs qui seront là. Les 5 chefs seront là. Puis la formule face à face à TVA, j'aime ça parce que il y a toujours 2 chefs qui se font face à face. T'sais, c'est jamais tout le monde en même temps. Là, fait que ce qu'on appelle la cacophonie, il y en a moins un peu. C'est un peu plus écoutable, je vous dirais, qu'un débat. Sinon, débat, des fois, là, bon, c'est difficile à suivre parce que le modérateur a de la misère à ramener tout le monde à l'ordre. Là, mais ce soir, ça devrait être pas pire. Moi, vous savez, je trippe là-dessus. Moi, parle-moi de politique. Là. C'est comme ma coupe Stanley à moi. Là. Ce soir, c'est comme si c'était un match là, de série éliminatoire ce soir. Puis le soir des élections, c'est comme si c'était ma coupe Stanley. Moi, je vais sortir le popcorn. Là. Ouais, ouais. Okay. Ben, ça part de loin. T'sais, moi, mon père tripait sa politique puis suivait ça de près. Puis toute l'équipe en a même a été impliqué un petit peu. Dès mon tout jeune âge, j'étais là-dedans. J'aimais ça. Fait que là, moi, là, les enfants le savent à la maison. T'sais, même mon gars l'a dit l'autre fois. Toi, papa, c'est comme si c'était le Super Bowl. Ben oui, c'est en plein ça.
1: C'est dans
2: la série des Canadiens. J'aime bien ça. Mais là, je vais essayer de vous convaincre de regarder ça quand même un petit peu ce soir parce que je me dis que c'est important de se renseigner parce qu'il faut faire notre devoir de citoyen, il va falloir aller voter.
1: C'est vrai.
2: Il y a plein de monde qui ne savent pas pour qui ils vont voter encore.
1: Oui.
2: Et puis là, les indécis, il y en a beaucoup là, ces temps-ci, des indécis. Le trois quarts du monde ne savent pas pour qui voter.
1: Justement,
2: si vous ne savez pas pour qui voter, ça tombe bien. Vous allez peut-être ce soir découvrir qui vous tape ses nerfs, donc qui vous aimait pas nécessairement. Parce que là, on les voit, ces pancartes, les pubs à TV, c'est bien beau. Mais là, ils vont répondre à des questions. Il y en a peut-être qui vous allez. Oh non, elle ou lui, je ne sais pas.
1: Tu sais, dans l'eau chaude aussi, comment ils réagissent dans l'eau chaude? Parce qu'évidemment, ils vont se retrouver à peut-être éventuellement gérer des situations. Tu sais, quand même, somme toute difficile. Peut-être pas une autre pandémie,
2: mais
1: en tout cas.
2: Non, mais vous allez voir qui gère bien ces dossiers, qui est capable de répondre aux questions. Parce que, tu sais, des fois, il y a des questions qui arrivent vite, il faut qu'ils répondent vite. Ils n'ont pas le temps de réfléchir. Là.
0: Non.
2: Et qui garde son calme également. Il y en a peut-être qui vont pogner les nerfs à soir.
1: On voit la vraie nature.
2: Oui, on voit la vraie nature. Puis, au-delà des chefs puis des partis, écoutez aussi ce qui vous intéresse aussi. T'sais, peut-être que votre portefeuille, on parle beaucoup de tout coûte cher ces temps-ci. Peut-être que c'est ça qui vous préoccupe. Le logement coûte cher aussi. La santé, les services qui sont offerts. Peut-être qu'il y a des sujets qui vous intéressent plus que d'autres sans être obligé de regarder les 2 heures là, parce qu'il faut être fait fort pour regarder ça pendant 2 heures.
0: Mais toi, tu vas écouter ça 2 heures.
2: Moi, c'est sûr, je vais regarder ça pendant 2 heures. Là. Moi,
1: toi, c'est 2 heures?
2: Ah, moi, je regarde ça pendant 2 heures.
0: Je vais écouter Start avant puis m'en retourner à télé.
2: J'écoute le avant puis le après, les analystes qui parlent. J'écoute ça aussi avant puis après. Oui, je suis bien plate là-dessus. J'ai ma blonde qui est assise à côté, puis elle joue sur son jeu, puis elle va sur Internet.
0: C'est cool, l'air à flip.
1: Trouves-tu, Yannick, on dirait maner une grande garderie, là, tu sais, ces face à face-là? C'est que, tu sais, je trouve aussi qu'il mousse beaucoup. Là, c'est un spectacle en même temps.
0: Moi, j'adore quand ça se pogne, par exemple.
2: Mais ça, d'après moi, ce soir, ça devrait se pogner un petit peu. D'après moi, il y a Éric Duhem, notamment, qui est coloré, puis il y a monsieur également Plamondon du PQ aussi. Bien hâte de voir ça, puis la cible.
1: Pierre-Paul!
2: Pierre-Paul, comme tu l'appelles, Brigitte. Mais il y a Mme Fréchette aussi qui va être la cible de toutes les attaques parce que c'est elle qui était là.
0: Oui, parce que c'est
2: elle, la première ministre sortante. Ouais. Donc, c'est à 20h ce soir sur TVA, sur LCN. Donc, regardez ça juste pour vous faire un petit 5 minutes au moins. Là, pour...
1: Non, OK. Moi, c'est sûr, je vais faire mon devoir de citoyen.
0: Ben, moi aussi, ça, c'est sûr. Mais il y a un outil aussi qui m'aide, par exemple, quand on veut
2: pas.
0: La boussole électorale.
2: Oui.
0: Vous allez pouvoir remplir. Et ça vous pose des questions. Vous dites, bon, je suis d'accord, plutôt d'accord, pas d'accord. Vous répondez aux questions. Puis, ça vous donne quand même une idée pour qui vous devriez voter. Fait quelqu'un qui veut pas se casser le bicycle, mais c'est important d'aller voter. Il y a quand même ça qui peut vous aider à vous éclairer.
2: C'est un bel outil, ça aussi. Donc, regardez ça ce soir. Vrai. Je vous ai-tu convaincu un petit peu?
1: Oui!
0: Okay. Oui, mais moi, connaissant mon mari, là, lui, il va l'écouter lui aussi. Là, au complet. Vous devriez faire ça ensemble. Moi puis Mel, on devrait écouter Stats dans ton sol.
1: Oui, bonne idée.
2: On va écouter Stats aussi, mais on va l'enregistrer. Allez, on y va avec Jonathan Pinchot avec Cité Vivant sur Oui Radio.
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0: Donc, Oui Radio, on va se parler d'autre chose que de politique, puis ça fait bien son affaire. Ouais. Stéphanie, on va se parler de angine de poitrine.
1: Ça, c'est dans le même thème qu'angine de poitrine, puis le face-à-face.
2: C'est pareil. Ben, oui, moi, je vous l'ai dit, hein, moi, je prendrais angine de poitrine comme premier ministre, ça serait bien, bien le fun. Ken Eklek, premier ministre et vice-premier ministre.
0: Ça serait beau, hein?
1: Ça serait pratiquement le même langage pour nous autres, par exemple.
2: Exact, on comprendrait rien, puis ça serait bien parfait.
1: Voilà.
2: Oh, mais oui, angine de poitrine qui ont passé à Jimmy Fallon hier. Ouais,
0: Tonight Show aux États-Unis hier, c'est quelque chose, c'est pas rien.
2: Ben, c'est pas rien, c'est un des shows les plus écoutés aux États-Unis. Il a reçu plein de vedettes, là.
0: Ben ouais.
2: Il reçoit toutes, en fait. Là.
0: Au Québec, il n'y en a pas beaucoup qui sont allés là. Il y a Céline qui est allée. Il y a André-Philippe Gagnon, une certaine époque, où c'est allé Tonight Show.
2: Vrai. C'est vrai, t'sais, mais ça fait longtemps.
0: On peut les compter sur les doigts d'une main, là.
2: Oui, vraiment. Puis, en fait, qu'est-ce qui est le fun, c'est que, bon, ils ont été surtout connus au mois de mars avec KXP, le vidéo YouTube qui a été mis, justement, en ligne. Après ça, ils ont passé à Tout le monde en parle. Tout le monde s'en est mis à en parler. Ils ont fait des shows partout, sold out à New York, en Europe. Ils sont venus au Festival de Trois-Rivières cet été. C'était malade. J'étais là. J'ai manqué Papa Roach, moi, pour aller voir Angine de poitrine.
1: Quand même, de choisir les petits pois à place.
2: Oui, exactement. Puis, ce qu'ils ont fait, là, ce que le monde a fait comme « Oh boy, OK », ils sont pas allés de main morte, Angine de poitrine. Ils ont fait une perfo live hier, mais c'est une nouvelle tune que personne n'a jamais entendue. Okay. Qui figure pas sur aucun album d'Angine de poitrine. Fait qu'ils ont fait le... Ils ont parti à bord haute, là, une nouvelle toune.
1: Mais attends, ils n'ont pas passé en entrevue, certains.
0: Ben non, c'est ça qui arrive.
2: Ils ne parlent pas. Ça ressemble à ça. Mais ce qu'il a dit, c'est qu'il a pu s'entretenir avec eux autres avant, mais il n'a jamais vu leur visage. Okay. Jimmy Fallon n'a même pas eu le droit de voir les visages des deux gars dans le gène de poitrine. Deux gars du Saguenay, hein, on vous rappelle.
0: Non, mais imagine les deux gars qui sont en dessous du déguisement là, dans le gène de poitrine. Ils sont au Tonight Show à New York avec Jimmy Fallon, puis ils peuvent même pas sortir leur face et dire que hey, c'est nous autres qui est là.
2: Ben non,
0: c'est
2: même pas parler en ça.
0: Ben non,
2: puis il était au Saguenay, il y a 6 mois, on se rappelle, là.
0: Ben oui.
2: Pas connu, là.
1: Puis non seulement, ils peuvent même pas passer l'entrevue en anglais, mettons, dire, nous autres, on a commencé au Saguenay. Mais non, parce qu'ils ont un dialecte à respecter, là, l'espèce
0: de langue. Ils peuvent pas sortir de leur personnage, là, c'est bien certain.
1: Ay, mais fou, là. Pour vrai, imagine ces deux gars-là, OK, pas de... Tu sais, ils sortent de leur costume de mascotte, ils sont dans la chambre d'hôtel, OK. Puis après l'entrevue, ils font, hey, on se prend une bière, on en jase.
2: Tu sais, mettons... Ay, oui, hein.
1: Je veux dire, ça te fait plus moins, là, en pyjama, là.
0: C'est quelque chose. Au début, je comprenais pas trop le phénomène. Je me disais, ouais, qu'est-ce que c'est ça, cette affaire-là? Puis là, plus on en voit, plus on en entend parler, puis qu'on entend la musique aussi, je me dis, ouais, ça sort de l'ordinaire pas mal.
1: Ça doit être dur pour les familles. Mettons que les deux gars, là, après Jimmy Fallon, ils appellent leur mère, leur soeur, leur frère. Hey. Mais eux autres, la famille, il faut pas qu'ils dévoilent le secret.
0: Mais la fierté de ces familles-là aussi.
1: Ouais,
0: là,

0: C'est l'heure de dire au revoir. C'est l'heure de dire au revoir. C'est comme dans notre thème, hein, d'ouverture.
1: Ça, c'est dans les Teletubbies.
0: Les Teletubbies.
1: Hey, bon, j'ai jamais regardé ça, ça. Mais ça, c'est de mon âge. Moi, je connais pas la chanteuse qui est décédée. Là, je me rappelle même plus de son nom. Mais moi, je me rappelle des Teletubbies. Ah ouais, c'était ma gang. Ça,
0: on parlait de films regardés par les chiens. Là, je pense que si on sortait les Teletubbies, peut-être les chiens.
2: C'était comme sur un green de golf, là.
0: Il en fumait du bon dans ce temps-là. On se retrouve demain. On sera là dès 16h pour terminer la journée avec vous. Puis demain, on devance les petits jokes et pidou cette semaine.
2: On les devance parce que je serai pas avec vous autres jeudi à cause que je m'en vais à Saint-Cyr au Festival Western chanter. Et donc, demain, je vais vous faire l'édition spéciale de ça a été mon cadeau de fête, ce livre-là de jokes que j'ai reçu. Et je suis pas certaine, je vais le tester demain.
1: OK, bien, on a hâte. On
0: le
1: a
0: nouveau
1: hâte.
0: Livre de jokes, donc demain, soyez là aux alentours de 17h05, 17h10 demain. Donc, restez là parce que dans quelques minutes, c'est 100% New Country avec Ariane qui s'en vient dans les prochaines minutes. Allez, les filles, passez une belle soirée.
1: Bon débat des chefs avec ton popcorn.
0: C'est sûr, je sors les chips et le popcorn. Puis toute la
1: on s'en reparlera demain si on écoutait ça.
2: Ah oui, moi, j'ai hâte de dormir en cibole là-dessus.
0: Ah oui, ça va peut-être aider à dormir ce soir.
1: Oui!
0: Bye-bye, à demain.
2: Ciao!

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8: Le mardi 15 septembre, ici Yannick Denoncourt, voici l'Info Oui Radio. Le projet Mauricie de Test Canada fait partie des 16 projets québécois priorisés par le gouvernement fédéral dans le cadre du Sommet canadien de l'investissement qui se déroule cette semaine à Toronto. Au pays, 180 projets sont identifiés dans le prospectus remis aux grands investisseurs internationaux. Un seul projet est identifié en Mauricie. Le PDG de Test Canada, Éric Gauthier, n'est pas peu fier de cette reconnaissance.
9: C'est un appui au projet. C'est un projet qui semble faire l'affaire d'Ottawa, qui a été suffisamment bien ficelé pour faire partie de la liste. Ça démontre que le modèle d'affaires il est solide et crédible pour faire partie de ce livre-là puis de ces 16 projets-là du Québec. Ça, de ce côté-là, c'est sûr, on est hyper fiers là, de pouvoir voir ça dans les prochains jours dérouler en vrai devant nous avec des investisseurs et des conversations qui sont très tangibles.
8: Il va sans dire que les caractéristiques de notre économie suscitent de plus en plus d'intérêt en matière notamment d'énergie et de matériaux critiques. Les plus de 200 participants à ce sommet génèrent des actifs de plus de 120 milliards de dollars. C'est d'ailleurs sur ce point que Test Canada souhaite concentrer ses énergies.
9: Ce que nous, on essaie de faire ici, c'est d'amorcer des conversations avec des prêteurs. Donc, une fois qu'on débute la construction du projet là, qu'on prévoit vers la fin de l'année prochaine, mais à ce moment-là, on va devoir mettre en place un consortium de prêteurs, donc la dette pour financer la construction. On a 13 investisseurs déjà dans la compagnie, dans Test Canada, qui financent le projet Mauricie depuis maintenant presque 4 ans. Et donc, eux continueront de financer ce projet-là.
8: La journée d'hier était consacrée au volet politique auquel a participé le ministre des Finances et député de Saint-Maurice-Champlain, François-Philippe Champagne. Les prochains jours vont viser plus directement le financement de projets. Le Digihub de Shawinigan ferme ses portes aujourd'hui après près de 12 ans d'activité dans le cadre d'une restructuration économique initiée par le maire Yves Lévesque. Malgré un investissement de plus de 10 millions de dollars, le centre n'a pas eu les résultats escomptés et les services économiques seront désormais consolidés sous la Société de développement de Shawinigan. 4 employés du Digihub seront transférés à la SDS, qui continuera de gérer l'accompagnement et la formation numérique. Bien que le directeur général du Digihub, Philippe Nadeau, ne rejoint pas la SDS, près de 90% des projets seront transférés aux autres organismes avec l'espoir de réduire l'impact sur les usagers. Au Festival Western de Saint-Tite, 3 femmes ont rapporté avoir été piquées par une seringue et droguées à leur insu. Stéphanie Maton a perdu ses moyens très rapidement lors d'un spectacle et a découvert des traces de piqûres le lendemain. Elle a passé la journée à l'hôpital pour des tests qui pourraient prendre plusieurs mois pour donner des résultats. Sabrina Saint-Pierre a vécu des symptômes similaires et a été conduite à la clinique où elle a également subi des dépistages. Caroline Michaud a ressenti également des sensations de brûlure après avoir été piquée. La Sûreté du Québec et est toujours en enquête. Catherine Akerbrush, la candidate de Québec solidaire dans la circonscription de Champlain, estime que le coût de la vie et l'accessibilité des logements sont des priorités si elle est élue le 5 octobre. Cette jeune femme, qui est actuellement coordonnatrice en accessibilité à l'organisme By Mauricie, soutient la défense des droits et la sensibilisation aux réalités des personnes en situation de handicap. La candidate nous parle de ce qu'elle entend le plus sur le terrain.
6: J'aime ça justement être sur le terrain parce que ça me permet de vraiment avoir un pouls de la population de ce qui les concerne vraiment personnellement. Quand je fais du porte-à-porte, il parle plus justement dont le coût de la vie, le coût des logements. J'entends surtout parler du coût de l'épicerie, là, entre autres.
8: Concernant le projet Mauricie de Test Canada, elle estime que les pertes seront énormes pour nos terres agricoles qui ne représentent que 2 % des terres québécoises.
6: Je suis contre le projet. Pas parce que je suis contre nécessairement l'énergie éolienne, mais je veux protéger nos terres agricoles. Aussi, c'est ça, l'énergie qui va être générée par ce projet-là va aller directement à une entreprise privée. Ça va pas passer du tout par Hydro-Québec.
8: En terminant, les chefs participeront ce soir au premier débat de la campagne électorale présentée à 20h à TVA. Le Parti conservateur du Québec, le Parti libéral du Québec ainsi que la Coalition Avenir Québec n'ont pas fait aucune annonce aujourd'hui. Voilà qui complète l'info. 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
1: Il est 100% New Country. Ça débute à l'instant. Ariane qui vous accompagne partout à travers la Mauricie jusqu'à 19h. 100% New Country, c'est notre promesse. D'ailleurs, au courant de la prochaine heure, on jaserait de paternité. On jaserait d'un groupe qui me donne des cheveux gris avec 20 ans de carrière de célébration cette année. Ça m'a fait vieillir d'une shot en voyant ça sur les réseaux sociaux également. On jaserait un de vos chouchous New Country du Québec cette semaine. De qui il s'agit? Je vous le dévoile au courant de la prochaine heure. Et bien sûr, pour vous, que des hits 100% New Country. Et on passe en force. Jelly Roll semaine. Les gars de Dan and Shay également viendront faire leur tour. Et on ouvre le bal avec 100% des hits New Country. C'est James Barkaban et After Dark à Oui, Mauricie.
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Que des hits 100% New Country, ça se poursuit. Ariane qui vous accompagne jusqu'à 19h. J'espère que vous passez une excellente soirée. Vendredi, Francis de Grandpré est de passage au Festival Western de Saint-Tite. J'aurai la chance d'ailleurs de lui jaser juste après là, son soundcheck avant qu'il monte sur la scène. Lui qui est en nomination pour artiste francophone de l'année. On va savoir en fin de semaine s'il remporte le prix au Canadian Country Music Award. Puis je vais essayer également de tirer les verres du nez parce qu'il y a un nouvel album qui s'en vient le mois prochain. Alors, on jase à Francis de Grandpré. Vendredi, il s'amène dans les prochaines avec la saison des trophées juste avant. C'est Dallas Smith et Good Time Goes à Oui Radio.

de 100% New Country, ça se poursuit partout à travers la Mauricie. Ariane qui vous accompagne jusqu'à 19h. Et notre promesse, c'est 100% New Country. Dans les prochaines, le grand classique de Sam Hunt, King Folks, ça se termine, mais juste avant, ils ont annoncé cette semaine sur leurs réseaux sociaux qu'ils célébraient leurs 20 ans de carrière. Et là, ben, j'ai pogné un coup de vieux, j'ai les cheveux gris, je sais pas, mais ça m'a comme fait quelque chose parce que je les aime littéralement depuis le jour 1, depuis le tout début de leur carrière. Je les ai vus là alors qu'ils faisaient des toutes petites salles de spectacle. Maintenant, ils remplissent des arénas. Je peux pas croire que ça fait 20 ans d'amour que j'ai pour le groupe Lady A. C'est d'ailleurs une conserve que des hits 100% New Country. C'est I Run to You à Oui, Mauricie.

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En plein cœur d'un blizzard d'une heure de été sans air, Ariane qui vous accompagne. 100% New Country, c'est notre promesse. Et là, ben, le nouveau papa, il vient tout juste là, de devenir papa dans les derniers jours. Mitchell Tenpenny et sa femme, la Canadienne Megan Patrick, ont accueilli leur première fille. C'est tellement beau, ils sont beaux à voir ensemble. Ils ont même écrit une chanson pour leur petite fille. Allez voir ça sur leur réseau social, ça vaut vraiment la peine. Mais Mitchell Tenpenny s'amène avec un grand hit, Not Today. C'est là dans les prochaines minutes, mais juste avant, un autre gros hit New Country, parce que c'est ça qu'on vous offre à Oui Maurice. Voici Nate Smith et Fix What You Didn't Break à Oui Radio.

12 Revers, la Maurice et Ariane qui vous accompagne en ce mardi soir. J'espère que vous passez une excellente soirée. 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Que des hits 100% New Country. Ça se poursuit avec Dylan Scott. C'est Nobody à Oui Mauricie.

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14: Le mardi 15 septembre, ici Yannick Denoncourt, voici l'info Oui Radio. Le projet Mauricie de Test Canada fait partie des 16 projets québécois priorisés par le gouvernement fédéral dans le cadre du Sommet canadien de l'investissement qui se déroule cette semaine à Toronto. Au pays, 180 projets sont identifiés dans le prospectus remis aux grands investisseurs internationaux. Un seul projet est identifié en Mauricie. Le PDG de Test Canada, Éric Gauthier, n'est pas peu fier de cette reconnaissance.
15: C'est un appui au projet. C'est un projet qui semble
9: faire l'affaire d'Ottawa, qui a été suffisamment bien ficelé pour faire partie de la liste. Ça démontre que le modèle d'affaires il est solide et crédible pour faire partie de ce livre-là, puis de ces 16 projets-là du Québec. Ça, de ce côté-là, c'est sûr, on est hyper fiers là, de pouvoir voir ça dans les prochains jours se dérouler en vrai devant nous avec des investisseurs et des conversations qui sont très tangibles.
14: Il va sans dire que les caractéristiques de notre économie suscitent de plus en plus d'intérêt en matière notamment d'énergie et de matériaux critiques. Les plus de 200 participants à ce sommet génèrent des actifs de plus de 120 milliards de dollars. C'est d'ailleurs sur ce point que TES Canada souhaite concentrer ses énergies.
9: Ce que nous, on essaie de faire ici, c'est d'amorcer des conversations avec des prêteurs. Donc, une fois qu'on débute la construction du projet là, qu'on prévoit vers la fin de l'année prochaine, mais à ce moment-là, on va devoir mettre en place un consortium de prêteurs, donc la dette pour financer la construction. On a 13 investisseurs déjà dans la compagnie, dans TES Canada, qui financent le projet Mauricie depuis maintenant presque 4 ans. Et donc, eux continueront de financer ce projet-là.
14: La journée d'hier était consacrée au volet politique auquel a participé le ministre des Finances et député de Saint-Maurice-Champlain, François-Philippe Champagne. Les prochains jours vont viser plus directement le financement de projets. Le Digihub de Shawinigan ferme ses portes aujourd'hui après près de 12 ans d'activité dans le cadre d'une restructuration économique initiée par le maire Yves Lévesque. Malgré un investissement de plus de 10 millions de dollars, le centre n'a pas eu les résultats escomptés et les services économiques seront désormais consolidés sous la Société de développement de Shawinigan. 4 employés du Digihub seront transférés à la SDS, qui continuera de gérer l'accompagnement et la formation numérique, bien que le directeur général du Digihub, Philippe Nadeau, ne rejoint pas la SDS. Près de 90% des projets seront transférés aux autres organismes avec l'espoir de réduire l'impact sur les usagers. Au Festival Western de Saint-Tite, 3 femmes ont rapporté avoir été piquées par une seringue et droguées à leur insu. Stéphanie Maton a perdu ses moyens très rapidement lors d'un spectacle et a découvert des traces de piqûres le lendemain. Elle a passé la journée à l'hôpital pour des tests qui pourraient prendre plusieurs mois pour donner des résultats. Sabrina Saint-Pierre a vécu des symptômes similaires et a été conduite à la clinique où elle a également subi des dépistages. Caroline Michaud a ressenti également des sensations de brûlure après avoir été piquée. La Sûreté du Québec et est toujours en enquête. Catherine Akerbrush, la candidate de Québec solidaire dans la circonscription de Champlain, estime que le coût de la vie et l'accessibilité des logements sont des priorités si elle est élue le 5 octobre. Cette jeune femme, qui est actuellement coordonnatrice en accessibilité à l'organisme By Mauricie, soutient la défense des droits et la sensibilisation aux réalités des personnes en situation de handicap. La candidate nous parle de ce qu'elle entend le plus sur le terrain.
15: J'aime ça justement être sur le terrain parce que ça me permet de vraiment avoir un pouls de la population de ce qui les concerne vraiment personnellement. Quand je fais du porte-à-porte, il parle plus justement dans le coût de la vie, le coût des logements. J'entends surtout parler du coût de l'épicerie, là, entre autres.
14: Concernant le projet Mauricie de TES Canada, elle estime que les pertes seront énormes pour nos terres agricoles qui ne représentent que 2 % des terres québécoises.
15: Je suis contre le projet. Pas parce que je suis contre nécessairement l'énergie éolienne, mais je veux protéger nos terres agricoles. Aussi, c'est ça, l'énergie qui va être générée par ce projet-là va aller directement à une entreprise privée. Ça va pas passer du tout par Hydro-Québec, donc on privatise justement une ressource.
14: Le Parti québécois prévoit atteindre l'équilibre budgétaire de 2028-2029, soit un an plus tôt que ne l'exige la loi sur l'équilibre budgétaire. Le PQ est le dernier parti à présenter son cadre financier ce matin, à seulement quelques heures du premier débat des chefs. Le candidat péquiste Nicolas Marceau, un ancien ministre des Finances, a expliqué que le parti irait chercher des sources en réduisant la bureaucratie. Il a donné un exemple en conférence de presse.
16: Dans nos municipalités au Québec, là, il y aurait 4000 employés n'ayant pour seule fonction que de compléter des formulaires de reddition de compte pour le gouvernement du Québec. Puis ça représente, d'après les estimés des municipalités, 325 millions par année.
14: En terminant, les chefs participeront ce soir au premier débat de la campagne électorale présentée à 20h à TVA. Le Parti conservateur du Québec, le Parti libéral du Québec ainsi que la Coalition Avenir Québec n'ont pas fait aucune annonce aujourd'hui. Voilà qui complète l'info. 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

Trip avec Ariane D'Amour jusqu'à 21h. J'espère que vous passez un excellent mardi soir. Un bonheur de passer ma soirée en votre compagnie. Dans une dizaine de minutes, on va jaser d'une émission bien spéciale qui pourrait vous éclairer. On a des choix et des décisions à prendre qui pourraient changer l'avenir du Québec dans les prochaines semaines. Et peut-être qu'on est encore indécis là, sur vers où on s'enligne, mais j'aurai pour vous la solution parfaite. Et bien sûr, pour vous, que des hits à vous offrir dans les prochaines semaines. Marc Dupré, les Cowboys fringants également viendront faire leur tour. Mais on poursuit cette belle soirée. Eurythmic, Here Comes the Rain Again à Oui Radio.

Premier titre d'une heure de Hit sans arrêt, Ariane qui vous accompagne. J'espère que vous passez une excellente soirée. Vous savez, hein, le 5 octobre prochain, tous les Québécois de 18 ans et plus seront invités à passer aux urnes là, pour aller voter pour le prochain gouvernement québécois. Et là, ben, des fois, hein, y a beaucoup de promesses. Là, y a des milliers de promesses qui ont été faites dans les 15 derniers jours de la campagne. On arrive au milieu de cette campagne et peut-être que vous allez vouloir faire un choix un peu plus éclairé. Mais sachez que le premier grand débat des chefs a lieu ce soir, le premier face-à-face de 20h sur les ondes de TVA. Vous allez pouvoir là, peut-être faire des lumières, voir comment ça va se passer là, ce débat-là. Les 5 chefs de parti seront présents sur place pour pouvoir jaser de l'avenir, de la politique, de ce qu'eux envisagent pour les 4 prochaines années au Québec. Alors peut-être que ça va éclairer vos lumières. Alors enregistrez ça, le face-à-face de 20h sur les ondes de TVA. Voici Cyndi Lauper, c'est Time After Time à Oui Radio.

avez ouvert vos réseaux sociaux et la télévision dans les derniers jours, vous l'avez vu partout, littéralement. Je parle de notre Céline Dion nationale qui a fait son grand retour sur scène le samedi soir du côté de Paris. Quelques spectacles qu'elle a offerts jusqu'à présent. Elle va poursuivre comme ça en septembre et en octobre une série de spectacles du côté de Paris. Et là, ben, tout le monde parle de Céline, à quel point elle est de retour, qu'on l'attendait, qu'on l'aimait. Vocalement, elle était très solide, différente de ce qu'on a connu parce qu'évidemment, la maladie a fait en sorte qu'elle a dû s'adapter vocalement pour pouvoir offrir des beaux spectacles, mais une qualité incroyable. Et ce qui a surtout retenu l'attention, c'est à quel point on sait les fans de Céline Dion peuvent chanter extrêmement fort, mais là, on a gardé une petite réserve pour lui permettre à elle de vocalement s'ouvrir au public. Alors, des belles images là, qui circulent pour notre Céline nationale. Et bien, vous le savez, hein, elle a que des hits, notre Céline, la voici avec It All Comes Back to Me Now à Wii Radio.

Alors, tout travers, la Mauricie et Hélène, on dirait un plaisir de vous accompagner en ce mardi soir. 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Que des hits à vous offrir avec Boston, c'est More Than a Feeling à Oui Maurice.

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3: Le mardi 15 septembre, ici Yannick Denoncourt, voici l'Info Oui Radio. Le projet Mauricie de Test Canada fait partie des 16 projets québécois priorisés par le gouvernement fédéral dans le cadre du Sommet canadien de l'investissement qui se déroule cette semaine à Toronto. Au pays, 180 projets sont identifiés dans le prospectus remis aux grands investisseurs internationaux. Un seul projet est identifié en Mauricie. Le PDG de Test Canada, Éric Gauthier, n'est pas peu fier de cette reconnaissance.
4: C'est un appui au projet. C'est un projet qui semble faire l'affaire d'Ottawa, qui a été suffisamment bien ficelé pour faire partie de la liste. Ça démontre que le modèle d'affaires il est solide puis crédible pour faire partie de ce livre-là puis de ces 16 projets-là du Québec. Ça, de ce côté-là, c'est sûr, on est hyper fiers là, de pouvoir voir ça dans les prochains jours dérouler en vrai devant nous avec des investisseurs puis des conversations qui sont très tangibles.
3: Il va sans dire que les caractéristiques de notre économie suscitent de plus en plus d'intérêt en matière notamment d'énergie et de matériaux critiques. Les plus de 200 participants à ce sommet génèrent des actifs de plus de 120 milliards de dollars. C'est d'ailleurs sur ce point que Test Canada souhaite concentrer ses énergies.
4: Ce que nous, on essaie de faire ici, c'est d'amorcer des conversations avec des prêteurs. Donc, une fois qu'on débute la construction du projet là, qu'on prévoit vers la fin de l'année prochaine, mais à ce moment-là, on va devoir mettre en place un consortium de prêteurs, donc la dette pour financer la construction. On a 13 investisseurs déjà dans la compagnie, dans Test Canada, qui financent le projet Mauricie depuis maintenant presque 4 ans. Et donc, eux continueront de financer ce projet-là.
3: La journée d'hier était consacrée au volet politique auquel a participé le ministre des Finances et député de Saint-Maurice-Champlain, François-Philippe Champagne. Les prochains jours vont viser plus directement le financement de projets. Le Digihub de Shawinigan ferme ses portes aujourd'hui après près de 12 ans d'activité dans le cadre d'une restructuration économique initiée par le maire Yves Lévesque. Malgré un investissement de plus de 10 millions de dollars, le centre n'a pas eu les résultats escomptés et les services économiques seront désormais consolidés sous la Société de développement de Shawinigan. 4 employés du Digihub seront transférés à la SDS, qui continuera de gérer l'accompagnement et la formation numérique. Bien que le directeur général du Digihub, Philippe Nadeau, ne rejoint pas la SDS, près de 90% des projets seront transférés aux autres organismes avec l'espoir de réduire l'impact sur les usagers. Au Festival Western de Saint-Tite, 3 femmes ont rapporté avoir été piquées par une seringue et droguées à leur insu. Stéphanie Maton a perdu ses moyens très rapidement lors d'un spectacle et a découvert des traces de piqûres le lendemain. Elle a passé la journée à l'hôpital pour des tests qui pourraient prendre plusieurs mois pour donner des résultats. Sabrina Saint-Pierre a vécu des symptômes similaires et a été conduite à la clinique où elle a également subi des dépistages. Caroline Michaud a ressenti également des sensations de brûlure après avoir été piquée. La Sûreté du Québec et est toujours en enquête. Catherine Akerbrush, la candidate de Québec solidaire dans la circonscription de Champlain, estime que le coût de la vie et l'accessibilité des logements sont des priorités si elle est élue le 5 octobre. Cette jeune femme, qui est actuellement coordonnatrice en accessibilité à l'organisme By Mauricie, soutient la défense des droits et la sensibilisation aux réalités des personnes en situation de handicap. La candidate nous parle de ce qu'elle entend le plus sur le terrain.
5: J'aime ça justement être sur le terrain parce que ça me permet de vraiment avoir un pouls de la population de ce qui les concerne vraiment personnellement. Quand je fais du porte-à-porte, il parle plus justement dont le coût de la vie, le coût des logements. J'entends surtout parler du coût de l'épicerie, là, entre autres.
3: Concernant le projet Mauricie de Test Canada, elle estime que les pertes seront énormes pour nos terres agricoles qui ne représentent que 2 % des terres québécoises.
5: Je suis contre le projet. Pas parce que je suis contre nécessairement l'énergie éolienne, mais je veux protéger nos terres agricoles. Aussi, c'est ça, l'énergie qui va être générée par ce projet-là va aller directement à une entreprise privée. Ça va pas passer du tout par Hydro-Québec, donc on privatise justement une ressource.
3: Le Parti québécois prévoit atteindre l'équilibre budgétaire de 2028-2029, soit un an plus tôt que ne l'exige la loi sur l'équilibre budgétaire. Le PQ est le dernier parti à présenter son cadre financier ce matin, à seulement quelques heures du premier débat des chefs. Le candidat péquiste Nicolas Marceau, un ancien ministre des Finances, a expliqué que le parti irait chercher des sources en réduisant la bureaucratie. Il a donné un exemple en conférence de presse.
6: Dans nos municipalités au Québec, il y aurait 4 000 employés n'ayant pour seule fonction que de compléter des formulaires de reddition de compte pour le gouvernement du Québec. Ça, ça représente, d'après les estimés des municipalités, 325 millions par année.
3: En terminant, les chefs participeront ce soir au premier débat de la campagne électorale présentée à 20h à TVA. Le Parti conservateur du Québec, le Parti libéral du Québec ainsi que la Coalition Avenir Québec n'ont pas fait aucune annonce aujourd'hui. Voilà qui complète l'info. 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